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0: remplira, triomphant, le cadavre vidé de la structure divine. Puis il fonctionnera jusqu'à la fin des temps. Les hommages à l'humanité se multiplient sur la pelouse. Ils étaient au nombre de 12.
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2: Bonjour à tous et bienvenue dans l'agenda de Radio Alto. Le bon plan des Bauges, c'est parti, on y va. Aujourd'hui, dimanche, c'est la fête des alpages du Mont-Revard. Et au programme fête traditionnelle, avec messe en plein air et bénédiction du troupeau, suivie d'animations musicales, de danse folklorique, d'un marché artisanal, ainsi qu'une démonstration de savoir-faire et des jeux en bois. C'est un événement tout public. Dimanche 9 août, ce dimanche à 11h, concert de trio Sequoia pour une journée réunionnaise et c'est organisé par T'inquiète la guinguette au Bistrot Vapeur de Chenal et Frasse. De 11h à 12h30, concert du groupe Les Lucettes et Lucien sur la terrasse de la boulangerie Aubelor du Châtelard. C'est un trio guitare-voix local qui revisite les beaux classiques de la chanson française. On salue au passage Lucien, Dorothée et Anne. À 18h ce dimanche, spectacle clownesque Le Mojo par la compagnie Les Balbelutes. Ça se passe dans les jardins de l'habitat coopératif du Grand Préau, situé au Châtelard et organisé par l'association Sous les Lampions. Le spectacle est tout public et dès 17h30 avec de la petite restauration et buvette sur place. Attention, pas de carte bleue sur le site. La réservation est souhaitée sur la page Hello Asso de l'association. C'est sur prix libre à partir de 5 euros. Du 4 au 9 août, c'est la 7e édition du Symposium de sculpture et rencontre d'artistes à École en Bauges. Avec toute la semaine, sculpture sur pierre, laine feutrée, tournage sur bois, vannerie, forge, tir à l'arc, compte.
3: Cette fin de semaine également, à Aix-les-Bains, à la plage Mémard, vous pourrez vous rendre au festival La Récré à partir du vendredi 7 août à 17h jusqu'au dimanche 9 août. Un festival gratuit, créatif et intergénérationnel avec différents ateliers pour tous les âges, marché de créateurs, concerts et DJ sets dans une ambiance familiale et chaleureuse. Vous pourrez ainsi découvrir des artistes régionaux et nationaux au cours de ces 3 journées. Entrée gratuite, buvette et food truck sur place. Plus d'informations sur le site aix-les-bains-rivieradesalpes.com.
2: On vous rappelle que nous sommes en vigilance sécheresse et donc de restrictions d'eau. Le débit du Chéran étant faible et sa température élevée, le syndicat mixte intercommunal d'aménagement du Chéran nous rappelle les bonnes pratiques, à savoir ne pas faire de barrage, ne pas piétiner et perturber les fonds et ne pas plonger dans les gouilles. Tout ceci pour éviter l'augmentation de la température de l'eau et effrayer les poissons et invertébrés venus se réfugier et échapper aux fortes chaleurs. Pour plus d'informations sur les bonnes pratiques à adopter lors de vos promenades en nature, le Parc des Bauges a créé une web-série de 10 épisodes pour répondre à toutes vos questions. Bivouac, cueillette, feu, baignade, déchets, chiens, usage des sentiers. Retrouvez toutes les mini-capsules vidéo du parc sur la chaîne YouTube du PNR des Bauges. Le Parc des Bauges lance son appel à projet pour la 6e édition des Rancards du Parc qui aura lieu en 2027. Alors, si vous êtes artiste, scientifique, naturaliste ou passionné du territoire et que vous souhaitez proposer une immersion sensible au cœur des Bauges en créant un dialogue entre art et science, vous pouvez envoyer votre candidature avant le 30 septembre 2026. Radio Alto est passée en grille d'été. Retrouvez la grille de diffusion sur le site radioalto.info. C'est la fin de cet agenda. Excellent week-end à vous. Et on se retrouve très vite sur Radio Alto 94.8.
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10: La forêt qui dévore,
7: est un roman de Florence Inkel, publié par les éditions Nathan en 2025. Le roman se déroule dans notre monde, mais imaginez que les loups-garous, ou plutôt les lycanthropes, comme ils préfèrent s'appeler entre eux, partagent désormais tout naturellement le monde avec les hommes. En effet, depuis le Moyen-Âge, certains humains connaissent une mutation qui arrive plus ou moins tard dans leur vie, et ils se transforment partiellement en loups. La lycanthropie est en partie héréditaire, mais surtout due à la psychologie. Les lycanthropes sont les dominants. Ils ont le sentiment d'être supérieurs aux autres, ne doutent pas d'eux ou se sentent plus forts, que ce soit par la force physique, l'intellect ou la richesse. En effet, la plupart des loups-garous sont des puissants dans ce monde. Des hommes politiques, des policiers, des journalistes, des chefs d'entreprise, des riches, etc. Ainsi, même si humains et lycanthropes cohabitent, ils ne vivent pas vraiment ensemble. Ils ne se mélangent pas forcément, que ce soit à l'école, les jeunes loups vont dans des établissements privés et très chers, ou alors même dans les fêtes ou dans la vie quotidienne. Par exemple, il est rare que loup et non-loup se marient. Autre détail, dans ce monde-là, il est fortement déconseillé de se promener dans la forêt, car une force mystique y réside. L'esprit de la forêt attaque et dévore tous ceux qui osent y pénétrer. Charline, une adolescente humaine, aimerait mettre en place une association pour réduire les inégalités entre loups et non-loups. Fuyant un père violent, elle s'aventure malencontreusement dans les bois et est attaquée. Milo, un autre ado qui passait par là, ainsi que Réanne, une fille loup, l'entendent crier et lui portent secours. Charline est sauvée de justesse, mais reste plongée dans le coma, incapable de raconter ce qui lui est arrivé. A-t-elle vu l'esprit de la forêt? Ou a-t-elle été attaquée pour ses idées révolutionnaires? Mettant de côté leurs différences, Réanne et Milo tentent de découvrir ce qui lui est arrivé et pourquoi les autorités cherchent à étouffer l'accident. Je ne peux que vous conseiller ce roman au suspense haletant. Comme toujours, la plume de Florence Inkel est très limpide et agréable à lire. Ce roman dystopique nous invite aussi à réfléchir sur des questions de société, sur le vivre ensemble, sur ce qui fait de nous des humains et non des animaux, sur les limites de notre bestialité ou encore sur la répartition des pouvoirs ou des richesses. Bref, les pistes sont multiples et au-delà de l'histoire, voilà sans doute un livre qui vous amènera à réfléchir. Y a-t-il déjà des loups dans notre propre monde? Sont-ils bons? Sont-ils mauvais? Je ne vous en dévoilerai pas plus et vous invite maintenant à découvrir cette histoire à travers un court extrait.

Milo, lui, préfère continuer à marcher en longeant la forêt doucement entrée dans l'hiver. Ses bruissements et mystères l'attirent. Sa pénombre est désirable. Il s'en tient éloigné, comme tout le monde. Mais c'est douloureux. Comme se priver d'une part de soi. Alors, il l'approche, l'air de rien. Parfois, il avance même entre les troncs. Milo louvoie, sans être un loup, avance sans ramper, tout en ignorant quelle place pourra bien être la sienne en ce monde. Il cherche des chemins de traverse ou de désir, avec l'espoir qu'à force, ainsi on naîtra. Mais la plupart du temps, il ne fait que filer droit sur la route la plus fréquentée. Ses pas martèlent le bitume. Au bout d'une heure de marche, la nuit est profonde. La forêt frémit, l'appelle, lui parle. La lune est presque ronde. C'est alors que sort des bois un hurlement effrayant, un cri glaçant, le cri d'une fille. Milo ne réfléchit plus. Les digues de protection érigées depuis l'enfance se rompent et il s'élance.

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1: 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Elle a 50 ans cette année, cette chanson-là. C'est donc la grand-mère maintenant. Bon.

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2: Bonjour à tous et bienvenue dans l'agenda de Radio Alto. Le bon plan des Bauges, c'est parti, on y va. Aujourd'hui, dimanche, c'est la fête des alpages du Mont-Revard. Et au programme fête traditionnelle, avec messe en plein air et bénédiction du troupeau, suivie d'animations musicales, de danse folklorique, d'un marché artisanal, ainsi qu'une démonstration de savoir-faire et des jeux en bois. C'est un événement tout public. Dimanche 9 août, ce dimanche à 11h, concert de trio Sequoia pour une journée réunionnaise et c'est organisé par T'inquiète la guinguette au Bistrot Vapeur de Chenal et Frasse. De 11h à 12h30, concert du groupe Les Lucettes et Lucien sur la terrasse de la boulangerie Aubelor du Châtelard. C'est un trio guitare-voix local qui revisite les beaux classiques de la chanson française. On salue au passage Lucien, Dorothée et Anne. À 18h ce dimanche, spectacle clownesque Le Mojo par la compagnie Les Balbelutes s'espace dans les jardins de l'habitat coopératif du Grand Préau situé au Châtelard et organisé par l'association Sous les Lampions. Le spectacle est tout public et dès 17h30 avec de la petite restauration et buvette sur place. Attention, pas de carte bleue sur le site. La réservation est souhaitée sur la page Hello Asso de l'association. C'est sur prix libre à partir de 5 euros. Du 4 au 9 août, c'est la 7e édition du Symposium de sculpture et rencontre d'artistes à École en Bauges. Avec toute la semaine, sculpture sur pierre, laine feutrée, tournage sur bois, vannerie, forge, tir à l'arc, compte.
3: Cette fin de semaine également, à Aix-les-Bains, à la plage Mémard, vous pourrez vous rendre au festival La Récré à partir du vendredi 7 août à 17h jusqu'au dimanche 9 août. Un festival gratuit, créatif et intergénérationnel avec différents ateliers pour tous les âges, marché de créateurs, concerts et DJ sets dans une ambiance familiale et chaleureuse. Vous pourrez ainsi découvrir des artistes régionaux et nationaux au cours de ces 3 journées. Entrée gratuite, buvette et food truck sur place. Plus d'informations sur le site aix-les-bains-rivieradesalpes.com.
2: On vous rappelle que nous sommes en vigilance sécheresse et donc de restrictions d'eau. Le débit du Chéran étant faible et sa température élevée, le syndicat mixte intercommunal d'aménagement du Chéran nous rappelle les bonnes pratiques, à savoir ne pas faire de barrage, ne pas piétiner et perturber les fonds et ne pas plonger dans les gouilles. Tout ceci pour éviter l'augmentation de la température de l'eau et effrayer les poissons et invertébrés venus se réfugier et échapper aux fortes chaleurs. Pour plus d'informations sur les bonnes pratiques à adopter lors de vos promenades en nature, le Parc des Bauges a créé une web-série de 10 épisodes pour répondre à toutes vos questions. Bivouac, cueillette, feu, baignade, déchets, chiens, usage des sentiers. Retrouvez toutes les mini-capsules vidéo du parc sur la chaîne YouTube du PNR des Bauges. Le Parc des Bauges lance son appel à projet pour la 6e édition des Rancards du Parc qui aura lieu en 2027. Alors, si vous êtes artiste, scientifique, naturaliste ou passionné du territoire et que vous souhaitez proposer une immersion sensible au cœur des Bauges en créant un dialogue entre art et science, vous pouvez envoyer votre candidature avant le 30 septembre 2026. Radio Alto est passée en grille d'été. Retrouvez la grille de diffusion sur le site radioalto.info. C'est la fin de cet agenda. Excellent week-end à vous. Et on se retrouve très vite sur Radio Alto 94.8.
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2: Sébastien, bonjour.
7: Bonjour Charlotte, bonjour tout le monde.
2: Tu l'avais annoncé la semaine dernière, cette semaine c'est une chronique chaotique.
7: Eh oui, on va parler de l'attique. Attention, pas du tic, hein. Ça c'est Sarko, comme dirait Mich-Mich. Nous, on parle de l'attique, la bestiole.
8: Cette bestiole, c'est un acarien.
7: Eh oui, c'est un acarien. Il y en a de nombreuses espèces. Mais il y a un genre en particulier qui nous intéresse, et une espèce surtout, qui s'appelle Ixodes ricinus. Ça en jette. Mais c'est parce que c'est la seule espèce qui peut nous utiliser comme hôte.
8: Et donc, il y a de plus en plus de tiques, et tout ça, ça s'explique aussi par tout un tas de facteurs actuels, et aussi par son cycle de reproduction.
7: C'est ça. Comme pour les pucerons, on va causer de comment ça vit, et après, donc, on va voir ce qui fait qu'il y en a de plus en plus. Vous êtes prêts pour la petite histoire ?
8: Ah oui, on veut tout savoir.
7: Allez. Bon, alors, il faut bien partir d'un moment en particulier, puisque c'est un cycle, donc ça tourne un peu en rond. On va partir de la mue qui donne un mâle adulte en capacité de se reproduire. Donc déjà, il va fêter ça parce que c'est quand même assez sympa, avec un petit repas de sang pour mûrir ses organes sexuels. Donc là, il est sur un hôte et on verra, plutôt de grande taille. Et il part à la recherche d'une femelle sur cet hôte. C'est par exemple souvent le chien ou un mammifère, type cerf, chevreuil, etc.
8: Un gros machin.
7: Une grosse bête. Et puis, accouplement avec une femelle, transfert de spermathèque, hein, donc le petit sac avec tout ce qu'il faut pour que la femelle fasse des petits. Et
8: le
7: puis, après, petit repas pour se requinquer, hein, parce que ça épuise. Et lui, qu'est-ce qu'il fait ? Il continue à chercher une autre femelle pour se reproduire. La vie des mâles, qu'est-ce que c'est beau !
8: Elle, la femelle, elle va se concentrer sur la reproduction.
7: Bah oui, elle s'accouple qu'une seule fois. Elle s'installe au buffet parce qu'elle a aussi faim pour un petit repas qui va durer entre 5 et 20 jours quand même. Là, c'est du repas, hein.
8: Ouais, donc l'hôte, il a intérêt à avoir une bonne réserve de sang.
7: Exactement. Son poids va être multiplié par 500.
8: Ouais, c'est énorme.
7: C'est énorme. Un petit exemple. Alors, vous allez savoir plein de choses sur moi. Je fais 70 kilos. Donc, c'est comme si je passais à 35 tonnes, c'est-à-dire 25 voitures.
8: Mais ça tirait bien, ça.
7: Pas certain. Le repas prend du temps, hein, on a vu, parce que la peau de la tique, eh ben, elle doit s'agrandir en même temps que la prise de sang. Donc division cellulaire pour que la peau grandisse, pour que la bestiole grossisse. Une fois terminée, la femelle, elle se décroche et elle se laisse tomber au sol. Elle achève de digérer son repas, parce qu'au bout de 20 jours, ça commence à faire pas mal, et ce qui va permettre la maturation de ses ovocytes. Ensuite, le sperme qu'elle avait stocké est alors utilisé au fur et à mesure pour féconder les ovocytes. Elle choisit un emplacement sur la végétation, donc jamais sur son hôte. On ne trouve pas d'œuf de tique sur les hôtes. Et elle y dépose un énorme paquet de 2000 à 20 000 œufs en une seule fois.
8: Quand j'entends comme ça qu'il y a beaucoup d'œufs, ça veut dire que c'est beaucoup prédaté.
7: C'est ça. Quand les bestioles font beaucoup de petits, beaucoup d'œufs, c'est qu'il y a beaucoup de prédation. Donc on va le voir tout à l'heure. En effet, c'est un peu compliqué. Bon, elle vient de pondre 20 000 œufs. Autant dire qu'elle est bien fatiguée. Elle est crevée, donc elle meurt. Ça, c'est fait. De toute façon, elle a fait le boulot qu'elle avait à faire. À l'intérieur de chaque œuf, il y a une petite larve qui se développe jusqu'à être prête à éclore au bout de 4 à 6 semaines.
8: Ah, c'est assez long quand même.
7: Oui. Cette étape, elle nécessite de la chaleur, ce qui constitue l'un des facteurs limitants dans l'écologie des tiques. Ce qui faisait que l'expansion n'était pas trop importante, c'était ce côté « oula, il fait un peu frisqué », mais revers de la médaille, réchauffement climatique oblige, et ben ça devient de plus en plus facile et rapide. Ce qui explique entre autres donc son expansion actuelle. Cette minuscule larve, elle va grimper sur la végétation basse et elle se met en position de quête. Non, ce n'est pas l'entrée de l'église avec une petite panière. C'est sa position pour choper un hôte, pour grimper sur un hôte. Mais là, c'est la végétation basse. Pourquoi ? Parce que ce qu'elle cherche, c'est une petite bestiole type rongeur ou oiseau. Bon, si c'est la jambe d'un humain qui passe par là, ça peut faire l'affaire, mais c'est mieux que ce soit un rongeur en oiseau. Enfin, en tout cas, c'est pour augmenter ses chances de croiser du monde. Parce que à cette hauteur-là, tu trouves plus facilement plein de rongeurs qui vont passer plutôt qu'un cerf qui passe tous les 36 au milieu d'un champ. Pas facile. Et comme là, l'idée, c'est uniquement de se faire un petit repas, un rongeur, ça va bien, quoi.
8: Donc là, on en est toujours au stade de la larve. Hein.
7: Oui, c'est ça. Donc elle prend son repas sur ce petit oiseau ou sur ce petit campagnol. Et puis, bien gorgée, tu vois, hop, elle se laisse tomber au sol et elle se cache dans la végétation pour muer.
8: À quoi ça ressemble cette larve et puis elle va se transformer en nymphe, hein, si j'ai bien suivi.
7: C'est ça.
8: À quoi ça ressemble ?
7: Eh ben en fait, ça ressemble à une tique.
8: Ah, c'est la même chose.
7: Ouais, quasiment, ça se ressemble. Autant chez un papillon, la larve, c'est facile, c'est la chenille. L'adulte, c'est facile, c'est le papillon avec ses ailes et tout ça, magnifique. Et au milieu, la nymphe, c'est le truc qui est suspendu tout marron où le papillon va sortir de l'intérieur. Donc c'est très distinct, on arrive bien à voir la différence. Autant chez le tique, ça se ressemble. Simplement, bah, la larve, elle n'a pas la capacité de se reproduire, elle n'a pas d'organe reproducteur, c'est pour ça que c'est une larve. L'adulte est capable de se reproduire, la nymphe a l'appareil reproducteur, mais n'est pas encore tout à fait capable de se reproduire. Voilà. C'est pour ça qu'on a larve, nymphe et adulte, même si ça se ressemble énormément, mais c'est tout caché.
8: Donc là, on en était au stade de la larve, elle va muer, elle va devenir une nymphe avec des nouveaux super-pouvoirs.
7: C'est ça. Donc elle va avoir ses organes sexuels qui sont formés, mais qui restent encore inactifs. Et pendant une à deux semaines, elle a la peau qui est molle, qui la rend inactive et vulnérable. Donc elle se planque pour être tranquille pour la mue. On avait vu déjà pour les serpents, pour d'autres insectes et d'autres acariens, la mue, c'est un moment un peu difficile, un stade fragile. Donc les animaux se cachent.
8: Et qu'est-ce qu'elle va faire, elle?
7: Eh bien, après, second round, elle va monter de nouveau sur de la végétation basse et elle va se mettre en quête d'un nouveau repas. Donc, elle va fixer sur un hôte de passage, toujours végétation basse, donc toujours plutôt petit rongeur ou oiseau. Et puis, elle va se gorger de sang. De nouveau, elle se laisse tomber au sol, elle mue et elle devient un adulte, mâle ou femelle.
8: Là, il y a un changement quand même. À partir de ce stade-là.
7: Oui, à partir de ce stade-là, eh bien, comme c'est devenu des adultes mâles et femelles, et que le boulot d'un adulte mâle et femelle chez ces petites bêtes, c'est la reproduction, il va falloir que de nouveau, elle se mette en quête, mais cette fois, elle va monter sur de la végétation bien plus haute pour espérer trouver un mammifère de bonne taille, histoire d'être sûre de rencontrer quelqu'un dessus pour la reproduction.
8: C'est pour ça qu'on dit, attention, les tiques se laissent tomber. Depuis les arbres, c'est uniquement dans cette troisième phase.
7: C'est ça. Alors, des arbres, pas tout à fait, mais de la végétation haute, oui. Je suis pas, voilà, dans les buissons, les choses comme ça, mais je ne pense pas que ça monte jusque dans les arbres. Donc, dès qu'elle va atterrir cette nymphe sur le mammifère plutôt de bonne taille, on l'a vu, on revient au cycle d'avant, donc petit repas, puis recherche d'une femelle pour la reproduction.
8: Donc c'est une vie quand même compliquée tout ça, hein ?
7: Bah oui, parce qu'il y a plein d'étapes, il faut trouver les transports, enfin c'est pas facile quoi. Donc c'est une ville chaotique. Pourquoi ? Ben, parce qu'il faut donc trouver un hôte pour prélever la ration de sang nécessaire pour passer à l'étape suivante, trois fois de suite. Donc c'est un cycle qui va durer entre 6 mois et 6 ans.
8: Ah, donc il peut y avoir une grosse temporalité entre ces trois phases-là.
7: C'est ça. Ce qui va jouer, c'est le climat, on l'a vu tout à l'heure, plus il fera froid, plus ce sera compliqué. La densité des hôtes, évidemment, hein, si tu fais du stop et qu'il passe personne, c'est vachement plus long. Et puis la végétation, parce que moins il y a de points de stop, plus c'est difficile.
8: Donc elle a la capacité de se mettre en dormance, le temps d'avoir le sang nécessaire, en fait.
7: C'est ça.
8: À son développement.
7: Et puis, il faut éviter les prédateurs. On l'a dit tout à l'heure, quand il y a autant d'œufs, c'est qu'il y a sans doute beaucoup de prédateurs. Donc, au sol, lorsqu'elle mue, parce qu'elle a beau se cacher, il y a plein de petites bêtes qui vont réussir à la trouver. Ça peut être des araignées, ça peut être les oiseaux, ça peut être d'autres insectes plus gros, ça peut être un paquet de prédateurs. La phase d'attente de l'hôte, très exposée, elles sont sur l'extrémité des plantes en attendant que l'hôte passe, donc très facile à venir capturer. Quand elles sont sur l'hôte, eh ben, y a plein d'animaux qui savent se toiletter et donc qui se les arrachent et qui les tuent. On a vu les bains de boue et les bains de poussière chez les oiseaux, hein, on avait une petite chronique là-dessus. Eh ben, là-dessus, ils vont réussir à se débarrasser d'un paquet de tiques. Et puis, il y a aussi des oiseaux spécialisés, hein, on voit bien ça en Afrique, les pique-boeufs, ça s'appelle. C'est des oiseaux qui se posent sur le bétail ou sur les animaux sauvages et qui prélèvent tranquillement leur nourriture et c'est les tiques. Donc, ça fait du monde pour se nourrir. Donc, c'est sympa, en fait, les tiques. Ça fait de la nourriture pour le reste de la faune.
8: Tu l'as dit tout à l'heure en introduction, des tiques, il y en a plein de sortes différentes et elles vont s'intéresser à plusieurs sortes d'hôtes.
7: Oui, alors il y a des espèces qui sont inféodées aux terriers et aux nids. C'est-à-dire, ils vont pas se balader, ils sont pas dans la végétation, haute, basse, nulle part. Ils sont dans les terriers et dans les nids. Donc eux, ils peuvent s'offrir le luxe d'une certaine spécificité. Ils sont spécialisés sur cette bestiole parce que ben, quand ils se laissent tomber, c'est dans le nid. Quand forcément, la bestiole, elle va revenir et elle va reparasiter donc la même espèce.
8: Facile.
7: Facile. Par contre, celle comme Ixodes ricinus, qui peut éventuellement nous parasiter aussi, eh ben elle, quand elle se met sur de l'herbe quelque part pour choper un parasite, ben elle chope ce qui vient. Donc on l'a dit, ça peut être des oiseaux, des petits mammifères, des grands mammifères, chevreuils, cerfs, bétail et des humains. Et donc les chances de croiser un hôte à chaque étape s'en trouvent largement augmentées.
8: Oui, moins on est spécifique, plus on a de chance d'en croiser une. Hein, une
7: oui, c'est
8: bestiole.
7: Ça. C'est ça. Et puis, il y a certaines espèces qui réussissent quand même à être spécifiques, comme la tique brune du chien, qui ne parasite pratiquement que les chiens, mais plutôt en région méditerranéenne. C'est une espèce dont c'est le berceau d'origine et qui aime la chaleur. Et elle bénéficie du nombre croissant des chiens dans l'environnement qui vont se balader avec leur maître.
8: On en parle souvent de la tique ces derniers temps parce qu'il y en a de plus en plus. Vu qu'elle est porteuse de maladies hein, comme la maladie de Lyme, ça devient de plus en plus problématique pour l'homme.
7: Oui, en effet, c'est le vecteur donc, de la maladie de Lyme ou borréliose. Cette espèce, les tiques, elles restent quand même plutôt inféodées au boisement ou la lisière des forêts. Sauf que les déplacements des hôtes font qu'elles ne choisissent pas où elles atterrissent, hein, finalement. Que ce soit les mammifères sauvages ou les vaches, qui vont se mettre en lisière pour se mettre à l'ombre, par exemple, la journée. Hop, les tiques, les parasites. Donc, il y a une étape qui se fait, hein, le repas. Quand elle a fini son repas, qu'elle se laisse tomber, et ben là, ça se trouve, la bestiole, elle est au milieu du champ. Et donc, c'est ici qu'on va en retrouver. Mais ce n'est pas un milieu de vie spécifique pour elle. Son taux de survie au milieu des champs n'est pas très grand. Mais voilà, si à ce moment-là, il trouve une jambe qui passe parce qu'il y a quelqu'un qui vient pique-niquer dans le coin, et ben il va se mettre sur l'homme.
8: Il n'y a que les bestioles, les grosses bestioles qui jouent un rôle important pour leur dispersion ?
7: Non, non, il y a aussi les oiseaux, on va le voir, parce que les oiseaux, surtout quelques espèces, vont jouer un grand rôle dans le déplacement à grande échelle. Quand on se déplace, quand on est tique et qu'on se déplace sur une vache, on est dans un TER, hein, on va pas très loin, il y a beaucoup d'arrêts, c'est super long. Alors que quand on est sur un oiseau, on va faire des kilomètres, donc c'est Air France, c'est waouh, c'est le voyage en avion, c'est génial. Donc pour la dispersion, c'est vraiment super intéressant, les oiseaux, et les plantes l'ont bien compris, hein, énormément de plantes font des graines qui sont incluses dans des baies pour être mangées par les oiseaux et disséminées super loin, on a déjà vu ça aussi. Donc il y a des études qui ont été faites en Île-de-France et qui ont montré que les oiseaux de taille moyenne qui se nourrissent au sol, qui sont toujours au sol en train de farfouiller pour trouver de la nourriture, c'est les plus porteurs de tiques. Il y a 4 espèces qui concentrent ainsi 90% des tiques. C'est le merle noir, la grive musicienne, le rouge-gorge et le troglodyte. Alors il y a une petite spécificité sur le merle noir qui est un oiseau qui est très souvent dans les haies, très souvent en bord de lisière, donc très souvent en contact des tiques, et qui apprécie les milieux anthropisés, c'est-à-dire très proches de l'homme. Donc il joue un vrai rôle dans la propagation pour rapprocher les tiques de nous. Mais c'est sympa quand même, hein, les merles, ne les mangez pas au barbecue.
8: Donc on a notre fréquentation à nous dans les champs, dans les forêts, qui fait que on chope plus de tiques. Il y a la présence des oiseaux. Est-ce qu'il y a d'autres raisons pour lesquelles on observe une si forte augmentation de tiques ?
7: Oui, alors on peut résumer ce qui fait que les tiques augmentent. Donc on l'a vu, c'est un parasite qui est sensible au froid, mais avec le changement climatique, ça lui va plutôt bien. Nous, en fait, c'est aussi nous qui sommes de plus en plus à partir à la campagne, peut-être lié aussi au changement climatique, le week-end on quitte les villes, on quitte machin, on va pique-niquer dans les champs, dans les bords de lisière, on va se mettre à l'ombre en fait, voilà, on participe complètement au truc. L'augmentation du nombre de sangliers aussi, qui est très parasité par les tiques, donc ça permet vraiment la circulation. Le rôle des lâchers de faisans, de colchide aussi, il y a des études qui ont été menées, comme c'est un oiseau comme le merle et les 3 autres espèces qu'on a vues tout à l'heure, qui se nourrit au sol, hein, qui se déplace au sol, donc il est très très sensible aux tiques et il va en transporter un sacré paquet, mais comme il est issu d'élevage, eh ben, il est beaucoup moins efficace dans son toilettage. Et donc, il va beaucoup moins facilement s'en débarrasser. Et donc, il va être vecteur de ces tiques et il va permettre à ces tiques de circuler. Et puis, on l'a vu, les rongeurs sont vraiment un hôte de choix, au moins dans les 2 premières étapes du cycle de la tique. Et ces campagnols, ces petits rongeurs, ils se font manger par les renards. Le renard, ça mange environ 6000 rongeurs par an. Donc c'est autant de tiques en moins qui permet les déplacements et la propagation de ces bestioles. Donc en gardant bien les renards et en fermant correctement son poulailler en fait, on a la possibilité de diminuer la quantité de tiques.
8: Elle va faire quoi ? Elle va mettre sa tête ? Comment ça se passe d'ailleurs ?
7: D'abord elle se promène sur toi Et ensuite, quand elle trouve l'endroit idéal pour s'installer, voilà,
8: elle va se visser.
7: Donc, ce qu'il faut faire, c'est on rentre d'une balade dans les champs, dans la forêt, machin. Quand on va prendre sa douche, eh ben, on fait le tour, on regarde partout pour être sûr qu'on n'ait pas de tic. Alors, pas de psychose non plus, hein, ça va aller. Et puis, si jamais on en a une, on utilise une petite pince qui
8: crochet,
7: qu'on trouve, ouais, voilà,
8: une espèce de pied de biche miniature,
7: ouais. Pour l'enlever, on n'utilise pas des produits chimiques parce qu'en fait, avant, pour les endormir, on mettait un produit avec du coton. Et en fait, ça les fait grosso modo vomir. Et donc, c'est là qu'elles risquent de transmettre des maladies ou des choses qu'elles ont à l'intérieur de leur appareil digestif. Donc, surtout pas ça. Quand elle est toute petite, avec les bouts des ongles aussi, on peut la choper et puis la faire tourner ou avec les petites pinces.
8: Ouais.
7: Et puis, si on s'aperçoit qu'on commence à avoir une auréole rouge, et ben là, on va voir le médecin.
8: Évidemment, voilà de quoi passer un bel été dans de bonnes dispositions. Mais ne vous inquiétez pas, hein, c'est pas parce qu'on fait une petite pause estivale que vous écouterez pas les chroniques de la puce à l'oreille, puisque ce sera rediffusé tout l'été, toute cette belle année de chroniques. Ça, ce sera rediffusé dans l'été. Et nous, on aura la joie, l'immense bonheur, l'immense plaisir, oui, de se retrouver à la rentrée
7: en septembre.
8: Mais
7: et
8: oui.
7: Comme d'habitude en septembre, qu'est-ce qu'on fait?
8: Eh ben, on reparle des vacances.
7: Eh oui, on prolonge les vacances d'été.
8: J'espère que tu nous emmènes assez loin dans un pays exotique, Sébastien.
7: On verra.
8: On verra. Ok, très bien. Allez, bonnes vacances.
7: Et à septembre prochain.
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Ah bon? Ouais, c'est une chanson que je vais chanter maintenant, c'est une chanson de Fréhel, la grande Fréhel. Et c'est une chanson qu'elle aurait pu, à la limite, chanter pour moi si elle m'avait connu, mais elle m'a pas connu. C'est une chanson qui s'appelle « Tel qu'il est ».

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0: Le synode Pibouin était un conclave para-religieux ayant lieu toutes les 5 années. La peur qu'il inspira fut proportionnelle aux bienfaits qu'il engendra.
1: C'est toujours la religion du stup, ils ont pas évolué du tout. C'est encore la même chose. Moi j'en ai marre.
2: Joël, approche-toi.
1: Oh.
2: Viens par ici.
1: Oui ?
2: Mais croyais-tu sincèrement que la religion du stup pouvait s'éteindre ?
1: Mais non, maître, jamais je n'ai...

0: Deux.
1: Deux.
2: Deux.
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3: Trois.
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3: Fabulon.
2: Fabulon.
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0: Et bonjour les amis, c'est reparti pour un tour de
2: Fabulon !
0: Allez, et les enfants qui nous écoutaient, et même les parents si vous voulez, attention, à trois tous ensemble, un... 2, 3,
2: Fabulon !
0: Bon alors, la semaine dernière, on était au pays de merveilles. Mais de quoi on avait envie de parler aujourd'hui, Didi ?
2: On voulait sauver le papa ?
0: Bah oui, alors le sauver, je sais pas si on va le sauver aujourd'hui, mais en tout cas, on se disait, mais au fait, le papa d'Esmeralda, il est toujours prisonnier, là, kidnappé par la sorcière rouge au pays des ténèbres.
2: Oui, et en fait, il n'y a pas de prison au pays des ténèbres, mais il est prisonnier dans un enclos de taureaux géants. Et il y a un bébé taureau géant qui est quand même au moins presque de... C'est en fait de la taille... c'est plus petit qu'un vrai taureau géant adulte. Mais au moins, ça fait un centimètre de moins d'un un taureau géant. Donc, c'est quand même gigantesque. Et il faut le sauver avant qu'il le mange.
0: Ah bon ?
2: Donc, on espère qu'on va le sauver avant qu'il le mange.
0: Tu crois ? Je sais
2: Moi,
0: pas.
2: Moi, je sais. Ouais.
0: Ils sont pas prêts à le
3: les
0: sauver, là.
3: Les adultes taureaux, ils sont grands comme des bus.
0: Oui.
3: Du coup, les petits, peut-être grands comme des petits camions.
0: Ah, comme
2: ils
0: des
2: sont,
0: minibus,
2: ils sont,
0: là, tu sais, comme,
2: oui, donc, comme des minibus,
0: de,
2: mais
0: chercher à l'école.
2: Ils sont quand même grands, ils sont quand même larges,
0: ah, comme, des,
3: comme un bus scolaire.
0: Comme un bus scolaire, un minibus scolaire, vous savez, pas les gros, les gros rectangles, mais les plus petits, quoi.
2: Oui, mais quand
3: les
2: même,
3: petits de
2: mais
3: tous
2: quand
3: les
2: même
3: jours.
2: Ils sont hauts et ils sont fins.
0: Ouais ouais, bon, en tout cas, il peut manger, mais alors les taureaux, ça mange les papas.
2: Mais oui, mais c'est un taureau géant méchant.
0: Ah ouais, le pays des ténèbres, je ne sais pas si vous vous rappelez les épisodes au pays des ténèbres, c'est vraiment terrible, le pays des ténèbres. Et alors, la sorcière rouge, elle a fait quoi? Elle s'est fait un... Elle a un palais là-bas? Elle habite où, elle? Parce que là,
2: elle a un palais construit par les lapins rouges.
0: Ah, le palais terrier des lapins rouges. Ah, c'est un palais qui est en forme de lapin rouge.
3: Ah oui,
2: oh
3: et,
2: ouais.
3: Et ses serviteurs sont des lapins rouges.
0: Ah ouais, c'est toute son armée de lapins rouges.
2: Et son trône, c'est un lapin rouge.
0: Ah ouais, c'est aussi un lapin rouge. Alors elle a un trône lapin rouge dans
2: tout
0: un...
2: Tout est lapin rouge.
0: Dans un château lapin rouge et tout le monde est venu lui rendre hommage. Les vampires, les ghouls, les momies, les sorcières...
2: Les taureaux.
0: Et là d'ailleurs, elle est en train de... Les taureaux, les puces géantes qui sont dehors en train de sauter partout. C'est horrible. Et elle est en train de rassembler toutes les armées du pays des ténèbres pour envahir la terre. Et donc là, il y a tout le monde qui est dans la salle du château. Et ils sont en train de dire « Bonjour, grande sorcière rouge ». Et là, elle flotte dans l'air. Elle a de l'électricité autour de son corps, des éclairs rouges. Elle fait « Oui, nous allons bientôt conquérir le monde des humains. Je vais bientôt ouvrir un portail tridimensionnel qui va nous permettre de envahir le monde des humains avec les puces, les taureaux, les ghouls, les vampires, les... Tous les monstres vont pouvoir venir dans le pays des humains. Ah, ah, ah, ah, ah. Fais son rire. Qui c'est son rire
2: non,
0: diabolique?
2: Non, attends, mais elle n'a pas fini de parler.
0: Ah, vas-y, elle n'a pas fini de parler.
2: Et tuer le papa d'Esmeralda.
0: Ah, le papa d'Esmeralda, mais qui est-ce? Ah, c'est peut-être cet humain que nous avons kidnappé, c'est ça?
2: Oui.
0: Le tuer? Mais pourquoi ne l'avons-nous pas tué tout de suite alors, si nous l'avons kidnappé?
2: Parce qu'on attendait que ce bébé taureau naisse.
0: Ah bon? Pourquoi? Pour le cacher à l'intérieur?
2: Non, pour que lui aussi regarde ce spectacle.
0: Ah bon, ah, c'est horrible. Mais on va pas le garder plutôt comme pour empêcher la magicienne Esmeralda de nous attaquer.
2: Il ne peut pas, c'est le papa.
0: Non, mais justement en fait, elle a kidnappé le papa pour que Esmeralda ne l'embête pas, hein.
2: Mais oui, mais il va pas, il va dire non, je n'ai pas envie. Je suis trop jeune.
0: Ah, tu le papa. Alors là, tout d'un coup, ils amènent le papa avec des chaînes et tout ça.
2: Oui. Et là, il dit non, arrêtez, je suis trop jeune pour mourir. J'ai encore une femme, un bébé, mon enfant.
0: Ah oui, alors la sorcière rouge, elle lui dit mais tu n'es pas si jeune que ça, dis donc, hein.
2: Tu as 50 ans,
0: tu as combien d'enfants? Tu as 2 enfants, c'est ça? Oui, j'ai aussi mon petit bébé, Lily. Elle est encore toute petite, elle a besoin de moi pour que je lui fasse des câlins, pour qu'elle
2: sente... Et j'ai un chat.
0: Pour qu'elle fasse des bons dodos. Mais j'ai un chat, j'ai mon petit miaou mia. Qu'est-ce qu'il va faire s'il ne peut plus faire des bêtises ou je me casse le bras? Hein?
2: Ah oui.
0: La sorcière rouge a dit... Je m'en fiche complètement. Maintenant, nous allons te faire avaler par le bébé taureau et tu seras conservé dans ses entrailles et jamais Esmeralda ne pourra te délivrer. Quoi? Mais non, amenez le bébé taureau. Alors c'est affreux, hein. Ils vont le faire avaler par le bébé taureau. Très bien. Et maintenant, bébé taureau, tu vas avaler ce papa. On fait vraiment ça ou pas? Oui.
2: Mais sans le croquer.
0: Ah, fait le bébé taureau.
2: Mais sans le croquer, je t'ai dit.
0: Il voudrait le croquer, lui.
2: Il ne veut pas le croquer.
0: Et alors, il y a la maman taureau qui est là, la maman... oui, alors, parce qu'il y a des, s'il y a des papas, il y a des mamans. Ah non, mais c'est, oui, il y a des mamans. Des papas et des mamans. Donc la maman, elle dit au bébé taureau, écoute ce que dit la sorcière rouge, rappelle-toi comme elle est cruelle quand on ne l'écoute pas, elle fait du mal à tout le monde, alors il faut lui obéir, sinon,
2: ah, sinon elle
0: va te transformer en soupe. Oh. Fait le bébé taureau, et alors il fait un grand oui de la tête.
2: En fait, il ne sait pas parler et sa maman, elle sait parler parce que c'est une adulte.
0: Oui, mais il parle en taureau-vache, hein. Vas-y, on fait, tu
2: oui,
0: veux qu'on
2: mais
0: fait
2: en fait,
0: dialogue.
2: Il parle en taureau-vache vu qu'il est petit.
0: Ah oui, c'est un bébé, tu veux dire. Alors,
2: mais
0: juste
2: sinon,
0: mouille.
2: Quand il sera grand, il parlerait comme sa maman, comme ça, comme nous, voilà.
0: Ah oui, il parlera le ok.
2: L'humain.
0: Alors, le bébé taureau s'approche de papa. Mais qu'est-ce que vous faites, dit papa. Mais non, mais c'est horrible, non.
2: Je suis trop jeune pour mourir.
0: Lily, Esmeralda, miaou mia, oh, maman chérie, ma chérie. Maman, c'est la maman d'Esmeralda, hein. Puisqu'on vous rappelle que papa et maman n'ont pas de prénom, ils s'appellent papa et maman.
3: On n'a pas encore trouvé leur prénom.
0: Si, ma chérie.
2: Si.
3: On a trouvé leur rencontre, mais...
0: Et on dit qu'ils chantent une chanson pour maman.
2: J'ai trouvé les noms des parents.
0: Quoi? Non, tu veux qu'on leur donne des noms aujourd'hui? C'est pas possible, ils peuvent pas avoir de noms.
2: Il a un nom dès qu'il meurt.
0: C'est tous les papas et toutes les mamans du monde. Quoi? Elle me dit à l'oreille. Vas-y, dis-moi à l'oreille. Oui. Oui. Ah! C'est rigolo ça.
2: Ah bon?
0: Ouais, ouais. Alors, je sais pas, est-ce qu'on va leur donner ces prénoms? Tu veux le dire? Oh, allez, dis-le, va. Et puis on verra. On verra si on reste. C'est
2: j'ai
0: pas mal.
2: Envie que le papa s'appelle Jean et que la maman s'appelle Jeanne.
0: Alors, Mimi, qu'est-ce qu'on dit?
3: Ok.
0: Ok. Oh, le papa et maman ont un prénom et des prénoms. Jean et Jeanne.
2: C'est bon, j'ai trouvé mon prénom.
0: Ça y est, je m'appelle.
2: Pas me tuer.
0: Et alors il dit Jeanne, mon amour, où es-tu? Je pense à toi. Oh mon amour, mon beau, mon tendre, mon merveilleux amour, de l'aube claire jusqu'à la fin du jour. Je t'aime encore, tu sais, je t'aime. Bien sûr, nous eûmes des orages. Alors, je connais pas le reste des paroles, hein. C'était pas prévu, comme vous savez, c'est fabulon. Donc, papa se met à chanter une grande chanson romantique. La sorcière rouge se bouche les oreilles et dit « Mais qu'est-ce que c'est que cette chanson d'amour horrible? Je déteste les papas et les mamans qui s'aiment parce que moi, mon papa et ma maman, mon papa il m'a abandonné, j'ai jamais connu mes parents, ma maman était morte. Alors puisque c'est ça, je voudrais que tous les enfants n'aient pas de papa et de maman et soient malheureux comme
2: Mais
0: moi. »
2: Mais non, ta maman elle est pas morte, voyons.
0: Ben, c'est la dame de Tahiti, elle n'était pas décédée. Après, elle était orpheline, elle a été élevée par les animaux de la forêt, la sorcière rouge, tu te rappelles pas? Par des tigres et des singes et tout ça.
2: Oui, mais en fait, la maman de la sorcière, ben, elle est toujours vivante, c'est juste qu'elle l'a abandonnée aussi.
0: Elle l'a abandonnée aussi?
2: Oui, parce que c'est une sirène, voyons. Oh, oh.
0: Mais c'est pas du tout une sirène, la maman de la sorcière rouge. Mais non, mais et Myrtille? Bon. Il faudrait écouter la saison 4 pour réviser, mais moi je crois pas du tout. C'était une dame dans un village de pêcheurs, je crois. À Tahiti, non?
3: On n'a même pas trop parlé de sa maman.
0: Bon, mais là, c'est pas le moment, non? Vous voulez raconter? On faudra qu'on rêve. Moi, je me souviens plus très bien de ce qu'on avait raconté sur l'histoire de la maman de la sorcière rouge il y a très longtemps. En tout cas, elle avait été élevée par personne. Donc, elle est tout le temps en colère contre les papas et les mamans qui s'aiment et les enfants qui ont des parents aimants autour d'eux. Hein, voilà. Donc, elle dit, ça suffit. Bon, je ne veux plus entendre. Et puis là, le papa, il lui dit, mais écoute, tigresse rouge. Je ne suis plus la tigresse rouge maintenant. Je suis la sorcière rouge. Écoute, tigresse rouge, c'est sorcière rouge. Ce n'est pas parce que toi, tu as vécu des émotions difficiles dans ton enfance qu'il faut être en colère contre le monde entier. Ton père Barbe Blanche, tu l'as retrouvé et il était plein d'affection pour toi à ce moment-là. Et puis tu avais eu des animaux qui t'avaient élevé. Et puis il ne faut pas vouloir du mal aux autres parce que soi-même on a vécu des choses difficiles. Ce n'est pas juste, tu comprends. Au contraire, il faut vouloir le bonheur de tout le monde. Alors qu'est-ce qu'elle répond la sorcière rouge à tout ça? Hein? Elle répond, tu sais pas, parce que vous savez pas. C'est beau l'amour, sorcière rouge. Bon, ça suffit maintenant. Hein, qu'est-ce que vous pensez de l'amour, vous, les enfants? C'est beau? Vous avez des amoureux?
2: Oui.
0: Vous voulez en parler ou pas?
2: Non.
0: Non, hein, c'est,

0: Le taureau, vas-y, Myrtille. Oups. Voilà, vous avez entendu Myrtille qui a fait le taureau, qui a avalé tout cru. Papa, et l'a mis.
1: Sans le croquer.
0: Sans le croquer. Et alors, quand les taureaux, comme ça, avalent des humains, ils ne les digèrent pas tout de suite. En fait, ils les gardent dans leur estomac, dans un état de léthargie proche du coma. Très bien. Maintenant que ce papa est là, dans l'estomac du petit taureau, tu vas rester ici au palais des lapins rouges, taureau. Comme ça, je saurai toujours où est le papa. Et si Esmeralda vient m'embêter, je pourrai avoir cette monnaie d'échange. Bien, maintenant, tout le monde, nous allons inspecter les armées avant d'envahir le monde des humains. Et alors, dehors, nous pouvons voir dans la plaine du pays des ténèbres des puces géantes avec des vaches enragées sur le dos, des taureaux par dizaines de centaines, des requins noirs, vous savez, ces requins volants et qui vont dans la terre avec leurs ailerons, des requins noirs, une armada de lapins rouges, des momies, des vampires, qu'est-ce qu'il y a d'autre? Des loups-garous, oh, qu'est-ce qu'il y a d'autre? Des poux, ah oui, les poux, vous savez là, des grosses boules de poux. Et vous savez comment ils font les poux quand ils veulent se déplacer? Hein?
1: Ils roulent.
0: Non, ils roulent et ils se mettent tous ensemble, ils se collent les uns aux autres et ils font une énorme boule. Tu vois? Une grosse boule. Tu sais, comme si...
1: Comme les puces.
0: Ouais, une grosse boule ronde.
1: Comme les puces.
0: Comme une boule de neige géante. Et en fait, c'est un gros poux. Et maintenant, je vais ouvrir le portail tridimensionnel, dit la sorcière rouge. Et là, elle se met à faire des incantations pour ouvrir un portail magique. Elle envoie des éclairs. Allez, sorcière, aidez-moi à ouvrir le portail. Je suis la plus puissante des sorcières. Je suis la sorcière rouge. Et alors, tout le ciel se met à avoir des éclairs rouges. Un portail. Vas-y, fais des bruits, Mimi, avec moi. Fais les cris des autres sorcières, des monstres. Non, vous voulez pas. Et alors, pendant ce temps-là, dans le monde des humains, qu'est-ce qui se passe? Tout d'un coup, à la base de l'astmeumeu, on détecte ces vibrations. Tut, tut, tut, tut, tut, tut. Alerte, alerte, alerte. Nous détectons une surcharge électrique. C'est où? Ah, mais vous savez, ils ont encore plein d'amis hein, sur la Terre. Hein. Vous vous rappelez qui c'est qu'il y a sur l'île du crâne et tout, là? Ah, mais
1: sur
0: oui.
1: L'île du crâne, il y a l'école... des Kraken,
0: mais
1: il
0: oui.
1: Y a King Kong, il y a
0: Godzilla.
1: Et un peu plus loin, il y a les parents de l'école des Kraken.
0: Ah ouais.
1: Et un peu plus loin, il y a le toucan
0: Robert.
1: Et la souris Suzette.
0: Ben, Suzette, elle est au pays de merveille avec.
1: Ah oui, c'est vrai, je suis pique.
0: Alors, l'astmeume, tout d'un coup, voit ça et dit « Il y a une surcharge. Là, nous voyons dans le ciel. » Alors, il apparaît où, le portail? On dirait qu'il apparaît au-dessus de la maison de papa et maman dans leur ville. On va détruire leur maison, encore une fois, hein?
1: Oui.
0: Là.
1: Oui.
0: Ah ouais, parce que la sorcière rouge, elle a choisi justement... En fait, elle en veut presque à Esmeralda. Vous savez pourquoi elle en veut à Esmeralda? Elle en veut à Esmeralda d'être si heureuse avec un papa et une maman qui l'aime. Ça, c'est triste hein, quand même. Hein. Mais elle est où, la maman, en fait? Ah, mais elle était sur la plage.
1: Oui.
0: Et alors, qu'est-ce qu'elle a fait? Elle est rentrée chez elle. Ah, peut-être, pour attendre des nouvelles. Et elle est toute seule dans la maison. Et tout d'un coup, elle voit, il y a toute la maison qui tremble. Les verres qui se mettent à trembler, tout. L'électricité qui se met à s'éteindre, à clignoter. Cling, cling, cling.
1: Esmeralda, elle était dans sa chambre en train de dessiner.
0: Non, mais Esmeralda, elle est au pays de merveilles, chérie.
1: Ah, mais oui.
0: Et non, maman, elle est toute seule. Et tout d'un coup, elle est là, elle est toute seule. Elle était en train de pleurer, justement,
1: de
0: en disant
1: pleurer.
0: Oui, je suis toute seule à la maison, il n'y a personne. Lily est à la base de l'astmeumeu. Esmeralda est au pays de merveilles. Miaou Mia, on ne sait pas où il est. Et oui, ils ne savent pas que Miaou Mia, il est rentré. Et il est en train de jouer dans son arbre en laine. Sur l'île du Levant avec Miaoumiat, comme un amoureux
1: oui.
0: Foufou. Et tout d'un coup, toute la maison tremble. Et là, elle regarde par la fenêtre. Et au-dessus de la maison, il y a comme un grand cercle d'éclairs rouges qui est en train de s'ouvrir.

0: Et là, elle regarde et on commence à voir au travers du cercle. Et au travers du cercle, on voit une armée de monstres terribles. « Ah !» dit maman. « Vite, il faut que j'appelle la smemeu, Lily. » Alors elle appelle. Et à la base, en même temps, on est en train de détecter. Oui, le portail, il est en train de s'ouvrir au-dessus de... « Oh, mais Lily, c'est au-dessus de ta maison. »« Hein, comment ?» dit Lily. « C'est au-dessus de ma maison. » « De ma maison. Mais j'espère qu'il n'y a personne à la maison. » « Mais, oh, mais si, maman, elle est rentrée se reposer, justement, se remettre de ses émotions. Oh, c'est horrible. Il y a un portail. Qu'est-ce qui se passe? Est-ce que vous voyez avec le satellite? Bzz, bzz, mettez des images. Il regarde. Oh, oui, regardez, à travers le portail rouge, qu'est-ce qu'on voit, Myrtille?
1: Des monstres.
0: Des monstres? Est-ce quoi? Un peu de monstres?
1: Beaucoup de monstres.
0: Quoi? Des milliers de monstres? Mon Dieu, c'est la sorcière rouge. Elle est en train de lancer son attaque sur la planète Terre. Mais où est Esmeralda? Ta-na-na-na, ta-na-na-na. Et pendant ce temps-là, au pays de merveille. Elle était où Esmeralda, au pays de merveille? Elle était à l'entrée du palais de... Merveille, justement, la grande magicienne. Et qu'est-ce qui se passait, Mimi?
1: Elle chantait pour son bonhomme de neige.
0: Eh ouais, parce que elle est... mais oui, elle est avec la fée. Comment elle s'appelle, la fée? La fée qui accueille du château. La fée du château, chérie. Myrtille.
1: Je sais plus.
0: Mince. Alors, c'est Frisette, la gardienne du château. Ah oui, alors parce qu'il y avait Golinda, la fée de la montagne, Lucie, la fée de la grotte, Lucinda. Ok, donc Frisette a dit, oui, vous voyez, alors là, il y a la grande magicienne, Merveille.
1: Avec son bonhomme de neige.
0: Ouais, en train de lui chanter une chanson d'amour, elle est tombée amoureuse d'une...
1: Oui.
0: Et alors, Frisette elle appelle, Madame Merveille, ma reine. Qu'y a-t-il, Frisette? Ne me dérange pas, je suis occupée à faire neiger pour mon amour. Mais madame, il y a des visiteurs qui viennent du pays des humains. Apparemment, ils ont des soucis. Oh, mais Frisette, je ne peux pas, je suis occupée avec mon amour, le bonhomme de neige. Mais Esmeralda, elle regarde Frisette et dit, elle n'en revient pas. Et elle lui dit, mais qu'est-ce qui se passe? Elle ne nous reçoit pas. Elle dit, nous avons un problème, dit Frisette, la fée. Depuis que... La grande reine magicienne Merveille est tombée amoureuse d'un bonhomme de neige. Elle ne s'occupe plus que de rien d'autre. Elle ne pense qu'à faire neiger toute la journée, à chanter des chansons d'amour et à danser dans la cour du palais. Oh, mais il faut qu'elle m'aide. Comment faire? Alors Esmeralda, elle s'approche un peu, elle dit « Reine Merveille, s'il vous plaît, écoutez-nous, nous avons absolument besoin de vous. Je ne peux pas, je suis occupée avec mon bonhomme de neige. » Et elle chante et elle danse. « Mais s'il vous plaît. » Bon alors là, il y a Loulou, la petite souris, elle en a assez, elle sort de la besace, elle dit « Bon, s'il vous plaît, madame la reine, là, nous on vient du pays des humains, nous on est des petites souris, moi j'ai écrit un blog, c'est très très grave ce qui est en train de se passer. Il y a une sorcière qui est devenue très puissante au pays des ténèbres, nous avons absolument besoin de votre magie. » « Oh, les histoires des humains, des sorcières, tout cela, ça ne m'intéresse pas, » dit Merveille. « Il n'y a que l'amour qui compte, l'amour magnifique, l'amour immense, l'amour qui fait fondre les cœurs, l'amour qui est cascade de douceur qui tombe du ciel pour nous ravir l'âme et les sens. »
1: Mais elle est devenue complètement bête.
0: Ouais, elle est devenue complètement gaga d'amour. Hein. Bon, la dit Suzette, elle est gaga là, la gaga la magicienne là. Qu'est-ce qu'on fait? Comment on fait? Bon, il faut qu'on trouve une solution. Alors, discutons. Il faut qu'on trouve une solution. Vous avez une idée d'une solution?
1: Bah non. C'est pas moi qui a choisi qu'elle soit tombée amoureuse d'un bonhomme de neige, hein. Fallait pas faire ça alors.
0: Ah ben mince, parce que là on est bloqué dans l'histoire alors. Ils sont coincés quoi. Esmeralda a dit bon ben je vais faire disparaître les nuages et on va essayer de parler avec la reine. Et alors là, Esmeralda se met à décoller dans le ciel. et elle sort sa baguette magique, elle a son chapeau, sa cape, et elle dit « Lux Lumina !» Et tout d'un coup, elle fait des ronds avec sa baguette et ça fait du vent et les vents se mettent à disperser les nuages et le soleil est en train d'apparaître. Mais là, tout d'un coup, le bonhomme de neige, il voit le soleil, il regarde et il se met à fondre. Et là, tout d'un coup, merveille, elle voit que le soleil est en train de venir sur son bonhomme de neige. Et tout d'un coup, elle a de la lumière bleue et verte qui se met à illuminer autour d'elle. Elle dit « Que fais-tu, humaine ? Tu viens dans mon royaume et tu es en train de tuer mon amour. Ça ne va pas à la tête !» Et là, elle fait apparaître avec ses mains comme ça une grande cage d'oiseaux dorés, gigantesque, et dans laquelle elle enferme Esmeralda. « Quoi ? Mais non, mais qu'est-ce que vous faites ? Tu as voulu... piéger mon bonhomme de neige, eh bien, voilà, moi je vais te piéger, mon petit oiseau. » Et là, elle a emprisonné Esmeralda dans une prison. C'est terrible, non, cette histoire? Il y a trop de méchants.
1: Après, c'est toi qui as choisi.
0: Ah oui, c'est moi qui ai choisi, mais mince. Alors, il faut qu'elle trouve des alliés, là, alors. Mais non, et maintenant que reviennent les nuages. En fait, la magicienne a complètement oublié que sa mission était... d'aider les autres, d'accord ? Elle ne pense plus qu'à son bonhomme de neige et à son amour. Et après avoir enfermé Esmeralda, elle oublie complètement qu'elle est là. Elle la laisse, elle envoie un coup comme ça de magie et elle pose la cage par terre dans un coin de la cour du palais et elle oublie qu'Esmeralda est là et elle se met à chanter comme ça. Et là. Frisette, c'est la fée de la fée gardienne du palais, Esmeralda a dit, mais Frisette, il faut que vous me libériez. Ah, je ne peux pas, dit Frisette. Je suis la fée gardienne du palais, donc je dois écouter la reine. C'est moi, elle vous a enfermé, donc je ne peux rien faire pour vous, je ne peux pas vous aider. Mais c'est une catastrophe, dit Esmeralda. Mon papa a été kidnappé par la sorcière. Moi-même, je suis enfermée dans une cage. On est loin du monde des humains. « Que faire ?» dit Suzette. « Oui, que faire ?» dit Loulou. Et tout d'un coup, Esmeralda regarde les deux petites souris. Et elle dit « Oh ! Je sais, mais les filles, il reste vous, Loulou et Suzette. Il faut que vous m'aidiez. Vous pouvez passer, vous n'êtes pas emprisonnés, vous. Donc il faut que vous alliez chercher de l'aide. » « De l'aide ? Mais comment on pourrait faire pour te libérer ? Est-ce que tu crois que Suzette et Loulou elles peuvent libérer Esmeralda ? Non, elles n'ont pas assez de magie, hein. « Non, je sais ce qu'il faut. Il faut une magie encore plus puissante que la magie de la magicienne des merveilles. Vous savez quelle magie il faut ? Vous le savez, les enfants ?
1: Non.
0: Il faut la magie des bêtises. La magie des bêtises, disent les souris. Mais oui, vous ne vous rappelez pas que c'est la seule magie qui démêle tous les plans des gentils, les plans des méchants, tous les plans. La seule magie qui déjoue absolument tous les plans, c'est la magie des bêtises. Ah bon ? Mais comment ça, la magie des bêtises ? Eh bien, les bêtises n'ont aucune intention, surtout des bêtises qui ne sont faites pas de manière malveillante, bien sûr, mais des bêtises inconscientes. Et alors, je connais le grand maître de bêtises, ça veut dire de l'action irrationnelle qui permet de produire des effets dans le monde réel qui soient inattendus. Vous comprenez cette phrase, les enfants ?
1: Non.
0: En fait, les bêtises, ça veut dire quoi ? Ça veut dire que quand on fait une bêtise, ça veut dire qu'on a prévu que les choses allaient se passer comme ci, comme ci, comme ça. Tu vois ? Par exemple, une bêtise. Je te donne un bol de céréales pour le manger avec tes cuillères. Et puis toi, en fait, tu es en train de jouer avec tes petits bonhommes Sylvania. Tu fais pas attention, tu donnes un coup de coude dans le bol. Et tout d'un coup, le bol, il tombe de la table, il tombe par terre, il se casse et le lait est renversé par terre. C'est une bêtise. Et donc, c'est de l'imprévu. Tu vois ? Donc, la bêtise, c'est l'art de l'imprévu. Tu vois ? Et donc, Esmeralda, elle a une idée géniale. Elle dit, écoutez, Suzette, Loulou, il faut absolument que vous alliez chercher Miaou Mia. Miaou Mia ? Mais il est où, Miaou Mia ? Eh bien, il a dû revenir maintenant de ses missions de l'espace. J'ai une autre idée, vous allez y aller super vite. Mais comment ? Comment on va faire pour y aller super vite ? Eh bien, mais bien sûr, pourquoi je n'y ai pas pensé plus tôt ? Nous allons appeler Mes amis, nuages et nuagettes. Et là, tout à coup, Esmeralda appelle. Nuages, nuagettes, piou. Et là, dans le lointain du pays des nuages, Mimi, tu fais nuages et nuagettes qui arrivent. 3, 4. Ils arrivent en surfant sur, dans l'air. Piou, piou. Ils sont toujours en train de rigoler. Ils étaient en train de faire du surf au pays des nuages. Piou. Et ils arrivent comme ça, deux petits nuages qui volent, qui vont hyper vite. Ils arrivent près de la cage dorée de Esmeralda. Mais, Esmeralda, mais alors, comment ça va? Tu nous as appelés? Oh, mais oui, nuages et nuagettes, je suis tellement content de vous voir. J'ai un petit problème. La magicienne des merveilles m'a enfermé dans une cage. Et du coup, je suis prisonnière, je n'ai plus de magie. Il faut absolument que vous nous aidiez et en fait, amener Suzette et Loulou chercher Miaou Mia et pourquoi pas Miaou Miat, les rois des le roi et la reine des bêtises. Et comme ça, ramenez-les ici pour qu'ils nous aident et m'aident à me libérer et à tout faire rentrer dans l'ordre. D'accord? Oh oui, super. Et alors, Loulou, elle regarde Suzette et elle dit « Quoi, on va vraiment monter sur des nuages, là ?»« Oh oui, oui, » dit Suzette, « tu vas voir, avec Esmeralda et Miaou Mia, il se passe toujours plein d'aventures incroyables. Allez, viens, chacune un petit nuage. »« Ah oui, moi je veux... » Alors, il y a Nuagette, elle veut porter qui? Elle veut porter Suzette ou Loulou?
1: Moi, Loulou. Non, moi, Loulou.
0: Tout le monde veut poser... Non, moi, alors les nuages, ils commencent à se disputer. Vas-y, fais les
1: Mais
0: nuages qui se disputent.
1: Loulou. Moi, Loulou. Moi, Loulou.
0: Oh
1: Loulou.
0: Non, dit Esmeralda.
1: J'avais dit en première.
0: Arrêtez, les nuages, arrêtez de vous disputer. Regardez, il y a Suzette qui boude comme ça. Oui, parce que moi, je suis une vieille souris, alors personne ne veut me porter, dit Suzette. C'est toujours pareil, on veut
1: Suzette.
0: Porter que les gentilles petites
1: Loulou.
0: Souris. Parce qu'elle, elle est blogueuse, alors elle va toujours sur Internet, alors que moi, je fais juste de la méditation transcendantale. Et voilà, et elle se met à pleurer. Personne ne m'aime.
1: Ouais. Mais alors, il veut Loulou.
0: Moi.
1: Loulou. Je veux Suzette.
0: Ah bon, quelqu'un veut bien me porter. Toi, t'es qui? Toi, t'es nuage ou nuagette?
1: Nuage.
0: Nuage. Oh, comment, qui es-tu? Alors, moi, je fais Suzette. Qui es-tu, toi, d'ailleurs? Parce que vous ressemblez complètement tous les deux, on dirait deux nuages. Alors, toi, t'es qui? T'es nuage ou nuagette?
1: Nuage.
0: Oh, nuage. Tu veux bien me porter, nuage? Oui.
1: Loulou.
0: Tu devrais parler dans ton micro, nuage, peut-être, pour qu'on t'entende mieux. Nuage, tu veux bien me porter? Alors... Suzette, elle bondit sur le dos de Nuage et dit « Oh, mes nuages, tu es tout doux !» Et elle est là en train de se rouler et dit « Mais c'est génial! C'est le plus doux des matelas et des canapés que j'ai jamais vu de ma vie !» Et Suzette se met à faire des à rouler-bouler sur Nuage. Et en fait, ça lui fait des chatouilles. Alors Nuage se met à rigoler. Vas-y, Mimi. Tu fais Nuage qui a... Nuage, il fait « Arrête de me faire des chatouilles, Suzette !» Bon, dit Esmeralda, je voudrais pas vous embêter, les copines, les copains, mais là, je suis dans une cage et il faudrait absolument que vous alliez chercher Miaou Mia et Miaou Miat, s'il vous plaît. Et alors, Loulou, elle bondit sur Nuagette. Et Nuagette et Loulou, elle dit « Oh, mais c'est vrai, comme t'es toute douce, Nuagette, moi aussi, je veux me rouler !» Moi aussi, je veux me rouler sur toi. Et alors, Loulou se met à rouler sur Nuagette. Et Nuagette, ça lui fait des chatouilles. Elle dit, mais arrête, qu'est-ce qu'elle dit? Ça lui fait des chatouilles. Regarde, elle est en train de lui rouler dessus comme ça. Arrête, elle dit, arrête, tu me fais des chatouilles. Je ne vais pas pouvoir voler si tu me fais des chatouilles. Ah non, j'adore faire rigoler les petits nuages, moi, dit petit Loulou. Bon, c'est bien sympa, dit Esmeralda. Mais maintenant, s'il vous plaît, allez vite chercher Miaou Mia et Miaou Mia. Ah, d'accord, hein, disent Nuage et Nuagette, mais ne me cours pas trop dessus avec tes petites pattes parce qu'une souris qui galope sur toi, ça fait des chatouilles. Et voilà, Nuage et Nuagette qui s'envolent dans le ciel avec Loulou et Suzette sur leur dos pour aller chercher à la rescousse Miaou Mia et Miaou Mia qui sont en train, vous savez, à l'île du Levant, en train de s'amuser dans leur arbre qu'ils ont eu en cadeau de Noël. Et alors Nuage et Nuagette filent, Frisette, Esmeralda leur dit « Revenez le plus vite possible, je vous attends !» Pendant ce temps-là, papa est en train d'être digéré par le taureau et la sorcière rouge est en train d'ouvrir le grand portail tridimensionnel pour envahir la planète. Mais mon Dieu, comment toute cette histoire va-t-elle se terminer? Ta-na-na-na. On dit au revoir à tout le monde.
1: Au revoir. Oh. roi.
0: Vous voulez pas rajouter quelque chose de spécial pour l'histoire?
1: Non.
0: C'est bon l'histoire?
1: Non.
0: Et du coup, nous allons vous laisser avec la chanson que papa voulait chanter pour maman.
1: Et on l'écoute.
0: Ouais. Allez, bye bye tout le monde. Il est si...

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1: Bienvenue à vous sur RFI, il est midi à Paris, 10h en temps universel.
2: Fanny Bay.
1: De grosses fumées noires, des flammes qui dévorent tout sur le passage au Canada. Le gouvernement décrète l'état d'urgence en Colombie-Britannique. Mesure exceptionnelle que le Premier ministre provincial expliquera dès le début de ce journal. Ils sont des dizaines de ressortissants d'Haïti concernés. À New York, le maire a annoncé être contraint de les renvoyer en cause la fin du statut de protection temporaire décidé par le président états-unien. Quand le marché des vaccins se tourne de plus en plus vers les seniors, c'est une des conséquences de la baisse démographique dans de nombreux pays. Plus de détails dans cette édition. Et puis on vous emmène en Inde à la fin de ce journal où la mobilisation populaire gagne du terrain. Après le succès des cafards à Delhi, d'autres régions de l'Inde se soulèvent. Dans l'Est, des jeunes protestent depuis 2 semaines contre les fraudes au concours de recrutement des fonctionnaires. C'est une mesure exceptionnelle malgré la récurrence des feux de forêt au Canada. L'état d'urgence a été décrété cette nuit dans la province de Colombie-Britannique, dans l'ouest du pays, où 105 feux sont actifs, dont 70 déclenchés sur la semaine. Plus de 10 000 hectares déjà parcourus, 20 000 personnes évacuées depuis vendredi et plus de 2 000 pompiers et forces de secours mobilisées. Une mesure qui permet notamment aux autorités de réquisitionner des logements et d'imposer des restrictions de déplacement. Écoutez le Premier ministre provincial David Eby.
3: Sur recommandation de nos services, nous déclarons l'état d'urgence à l'échelle provinciale. En écoutant les réunions d'information de nos forces de lutte contre les incendies de forêt, j'ai entendu des termes que je n'avais jamais entendus auparavant. Le commandant en chef sur place est resté éveillé toute la nuit. Il a comparé la situation à l'explosion d'une bombe dans la région de Summerland. Le feu se propage à la cime des arbres. Il a décrit des flammes s'élevant à 60 mètres au-dessus d'arbres qui en mesurent déjà 30. Le feu génère son propre système météorologique, provoquant des éclairs, ce qui alimente ensuite le brasier. Les flammes se sont ensuite propagées et malgré la mobilisation massive de tous nos moyens, de tous nos services, et ce dès le départ de l'incendie, eh bien les flammes continuent de s'étendre et elles peuvent détruire 1000 hectares en une heure seulement. Il s'agit d'une intensification spectaculaire et je tiens simplement à souligner à quelle vitesse les conditions peuvent évoluer sur le terrain, en particulier pour les personnes visées par des ordres d'évacuation.
1: Les 3 dernières saisons estivales ont été les plus destructrices jamais enregistrées dans le pays. Cette année, déjà plus de 3,5 millions d'hectares de forêt partis en fumée. Des incendies favorisés par les fortes chaleurs. Et en France aussi, les températures grimpent. 13 départements placés en vigilance orange canicule par Météo France aujourd'hui. Un épisode orageux est aussi attendu cet après-midi dans le sud-ouest. À Hong Kong, de son côté, enregistre un record de chaleur absolue. 36,9 degrés Celsius aujourd'hui, d'après l'Observatoire météorologique, du jamais vu depuis le début des relevés en 1884. Direction les États-Unis, plus précisément New York, où des dizaines de ressortissants haïtiens employés de la ville ont été remerciés. C'est une nouvelle conséquence directe de la fin du statut de protection temporaire, le TPS, une mesure décidée par Donald Trump lors de son retour à la Maison-Blanche et appliquée depuis le 24 juillet dernier après une décision de la Cour suprême. Gwendal Lavinal, l'annonce a été faite par le maire de la ville, Zoran Mamdani.
4: Dans son communiqué, le maire de New York explique que la fin du TPS, je cite, force la ville à se séparer des employés haïtiens qui n'ont pas obtenu de permis de travail par un autre moyen. Plusieurs dizaines de personnes sont concernées pour l'instant, mais leur nombre final pourrait atteindre des centaines. Bien que New York soit considérée comme une ville refuge pour les personnes en situation irrégulière, les employés restent illégales. Zoran Mamdani rappelle que Donald Trump est le seul à pouvoir revenir sur sa décision de supprimer le TPS. Quelques 350 000 Haïtiens sont concernés par la fin de ce statut particulier, dont environ 20 000 à New York. Ces travailleurs dans des secteurs essentiels comme la santé ou les transports peuvent désormais être expulsés et renvoyés dans leur pays d'origine. Zoran Mamdani affirme que la municipalité va leur proposer un accompagnement juridique pour leur permettre d'entamer des démarches afin de rester légalement dans le pays et que s'ils y parviennent, les travailleurs concernés pourront retrouver leur poste dans les services de la ville. Gwendal Lavina, New York, RFI.
1: Que les États-Unis mettent définitivement fin à la guerre et qu'ils lèvent le blocus des ports iraniens. Téhéran a posé ses conditions hier à la réouverture du détroit d'Ormuz. Pas de déblocage du passage maritime sans que toutes les conditions soient acceptées, disent ce matin les gardiens de la Révolution. Le secrétaire du Conseil suprême de sécurité nationale a ajouté vouloir la levée des sanctions américaines, la libération de ses avoirs gelés et l'indemnisation intégrale des dommages causés par le conflit. Hier déjà, Oman avait fait état de discussions positives avec l'Iran sur le détroit d'Ormuz, tout en mettant en garde contre les navires circulant sur cette voie maritime. Dans ce contexte de tension régionale, les Houthis du Yémen revendiquent une nouvelle attaque, une frappe sur une raffinerie saoudienne sur la côte de la mer Rouge. Les autorités du royaume ont précisé qu'un incendie avait été maîtrisé. Vendredi déjà, le groupe rebelle yéménite avait visé un camp des forces gouvernementales soutenu par l'Arabie saoudite. Bilan, 8 soldats tués. C'est une conséquence de la baisse démographique dans de nombreux pays. Les entreprises pharmaceutiques se concentrent de plus en plus vers les médicaments à destination des adultes et en particulier des seniors. Illustration, les vaccins pour lesquels la bataille de l'innovation mais aussi de l'acquisition de laboratoires innovants fait rage. Aurélien Devernois.
5: Car le marché des vaccins pour seniors pourrait atteindre jusqu'à 25 milliards de dollars par an d'ici 2032. Un bond de 60%, poussé évidemment par le vieillissement des populations, mais aussi par le plus grand nombre de vaccins à disposition des plus âgés. Exemple, celui contre le zona, ce virus lié à celui de la varicelle qui touche particulièrement les plus de 65 ans, provoquant des plaques douloureuses et une forte fatigue. Seul le britannique GSK le commercialise aujourd'hui avec de jolis bénéfices, ce qui a poussé le français Sanofi à acquérir le laboratoire Dynavax aux États-Unis qui développe un vaccin concurrent montant de la transaction 2,2 milliards d'euros. Sanofi reconnaît investir massivement dans la recherche et développement pour le marché des vaccins pour seniors. Il faut dire que les ventes chutent côté pédiatrique, en particulier en Chine et aux États-Unis, en cause la baisse de natalité mais aussi une hostilité croissante à la vaccination des enfants côté américain. Le marché des seniors apparaît lui bien plus prometteur avec les recommandations de vaccination annuelle pour la grippe ou le Covid, en attendant peut-être une percée du côté des maladies neurodégénératives type Alzheimer.
1: Aurélien Devernois. Après le succès des cafards à New Delhi, la mobilisation populaire gagne d'autres régions de l'Inde. Dans l'est du pays, au Jharkhand, des jeunes protestent massivement depuis 2 semaines contre les fraudes au concours de recrutement des fonctionnaires. Corruption, fraude aux examens, chômage des jeunes, le contexte social est le même, mais la cible politique, elle, est différente. Ici, le gouvernement local auquel participe le parti du congrès de Rahul Gandhi est mis en cause. La correspondance à New Delhi d'Abdoulaye Rali.
6: Devant la commission de la fonction publique dans la capitale du Jharkhand, une trentaine de jeunes entament leur 16e jour de grève de la faim. Des milliers de manifestants se relaient autour d'eux pour réclamer plus de transparence dans les recrutements. Parmi eux, Rupesh, candidat 2 fois au concours de recrutement d'enseignants.
7: Ça fait 2 ans que j'attends mes résultats. J'ai écrit de nombreux emails au recteur, au département de l'éducation de Jharkhand. Pourquoi cache-t-il mes résultats? Si je ne suis pas qualifié, montrez-moi mes résultats.
6: Les manifestants dénoncent un système de recrutement miné par la corruption. Dans cet état industriel, le pouvoir est partagé entre le Front de libération du Jharkhand et le Congrès. Shiv Shankar, professeur dans le secondaire, met en cause ce pouvoir local.
8: Ce gouvernement est aveugle et sourd, alors je demande une chose. Si vous avez des mains, arrêtez les coupables. Pourquoi se cacher derrière la police?
6: Pour élargir la mobilisation, les syndicats étudiants ont fait appel à des figures nationales. Parmi elles, Neha Bora, figure de la contestation des cafards.
9: Notre plan est très simple. L'énergie de ce mouvement qu'on vient de voir dans tout le pays, elle doit être canalisée.
6: Premier effet de la mobilisation, 19 personnes arrêtées, dont 4 fonctionnaires, soupçonnés de fraude au concours de recrutement dans la fonction publique. Abdullah Erali, New Delhi, RFI.
1: Et en bref, un effort concerté continue pour affaiblir Gianni Infantino. C'est en ces termes que la Fédération internationale de football a dénoncé hier dans un communiqué les critiques envers son président. Une déclaration qui fait suite aux accusations de favoritisme du temps où il était à l'UEFA, publiée par le journal britannique The Telegraph. Gianni Infantino est fortement contesté aussi depuis son projet d'ouverture de la FIFA à des investissements privés fin juillet, un projet entre temps retiré. C'est la fin de cette édition. Merci d'être à l'écoute de RFI. À suivre, Religion du Monde.
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2: Bonjour à tous et bienvenue dans l'agenda de Radio Alto. Le bon plan des Bauges, c'est parti, on y va. Aujourd'hui, dimanche, c'est la fête des alpages du Mont-Revard. Et au programme fête traditionnelle, avec messe en plein air et bénédiction du troupeau, suivie d'animations musicales, de danse folklorique, d'un marché artisanal, ainsi qu'une démonstration de savoir-faire et des jeux en bois. C'est un événement tout public. Dimanche 9 août, ce dimanche à 11h, concert de trio Sequoia pour une journée réunionnaise et c'est organisé par T'inquiète la guinguette au Bistrot Vapeur de Chenal et Frasse. De 11h à 12h30, concert du groupe Les Lucettes et Lucien sur la terrasse de la boulangerie Aubelor du Châtelard. C'est un trio guitare-voix local qui revisite les beaux classiques de la chanson française. On salue au passage Lucien, Dorothée et Anne. À 18h ce dimanche, spectacle clownesque Le Mojo par la compagnie Les Balbelutes. Ça se passe dans les jardins de l'habitat coopératif du Grand Préau, situé au Châtelard et organisé par l'association Sous les Lampions. Le spectacle est tout public et dès 17h30 avec de la petite restauration et buvette sur place. Attention, pas de carte bleue sur le site. La réservation est souhaitée sur la page Hello Asso de l'association. C'est sur prix libre à partir de 5 euros. Du 4 au 9 août, c'est la 7e édition du Symposium de sculpture et rencontre d'artistes à École en Bauges. Avec toute la semaine, sculpture sur pierre, laine feutrée, tournage sur bois, vannerie, forge, tir à l'arc, compte.
3: Cette fin de semaine également, à Aix-les-Bains, à la plage Mémard, vous pourrez vous rendre au festival La Récré à partir du vendredi 7 août à 17h jusqu'au dimanche 9 août. Un festival gratuit, créatif et intergénérationnel avec différents ateliers pour tous les âges, marchés de créateurs, concerts et DJ sets dans une ambiance familiale et chaleureuse. Vous pourrez ainsi découvrir des artistes régionaux et nationaux au cours de ces 3 journées. Entrée gratuite, buvette et food truck sur place. Plus d'informations sur le site aix-les-bains-rivieradesalpes.com.
2: On vous rappelle que nous sommes en vigilance sécheresse et donc de restrictions d'eau. Le débit du Chéran étant faible et sa température élevée, le syndicat mixte intercommunal d'aménagement du Chéran nous rappelle les bonnes pratiques, à savoir ne pas faire de barrage, ne pas piétiner et perturber les fonds et ne pas plonger dans les gouilles. Tout ceci pour éviter l'augmentation de la température de l'eau et effrayer les poissons et invertébrés venus se réfugier et échapper aux fortes chaleurs. Pour plus d'informations sur les bonnes pratiques à adopter lors de vos promenades en nature, le Parc des Bauges a créé une web-série de 10 épisodes pour répondre à toutes vos questions. Bivouac, cueillette, feu, baignade, déchets, chiens, usage des sentiers. Retrouvez toutes les mini-capsules vidéo du parc sur la chaîne YouTube du PNR des Bauges. Le Parc des Bauges lance son appel à projets pour la 6e édition des Rancarts du Parc qui aura lieu en 2027. Alors, si vous êtes artiste, scientifique, naturaliste ou passionné du territoire et que vous souhaitez proposer une immersion sensible au cœur des Bauges en créant un dialogue entre art et science, vous pouvez envoyer votre candidature avant le 30 septembre 2026. 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C'est la fin de cet agenda. Excellent week-end à vous. Et on se retrouve très vite sur Radio Alto 94.8.
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0: Et maintenant, on fait quoi ? Chronique pour parents fatigués, mais néanmoins exceptionnels, qui ont juste besoin de se faire confiance.
1: Pourquoi bouger ? Voilà, on pourrait rester sur son canapé, hein. C'est pas mal aussi de rester sur son canapé avec son enfant. Mais non, il faut bouger. Pourquoi ? Parce que nous sommes des êtres de mouvement. On a deux jambes, deux bras. Je pense que c'est fait pour être bougé. Qu'est-ce qu'un enfant ? Un enfant, ça commence à ramper quand c'est tout petit. Ça rampe, ça se retourne, ça fait des coucous avec la main. Puis un jour, ça se met debout. Et là, on est « Waouh !» Et après, ça fait ses premiers pas. Et là, on fait « Waouh !» Et le monde lui appartient. Et le monde lui appartient parce qu'il peut bouger. Voilà. Et en fait, un enfant, ça a besoin de bouger. L'être humain a besoin de bouger. On le sait, on nous le rabâche. On nous le dit que pour notre santé, il faut marcher je sais pas combien de pas. Et un enfant, maintenant, nos nouveaux enfants, ils sont dans des poussettes parce qu'on n'a pas le temps. Ils sont dans des cosy parce qu'on n'a pas le temps. Ils sont portés parce que ça va pas assez vite. Il faut les mettre dans l'ascenseur parce que, oh là là, le pauvre chéri, il faut qu'il monte les escaliers. Puis on n'a pas le temps. Donc en fait, on n'a jamais le temps. Et puis après, on va aller au parc et puis on se dit, ah mais là, il bouge pas. Ah là, il veut jamais marcher en fait. Bah oui, parce qu'en fait, tout s'apprend. Tout s'apprend et c'est à nous de montrer l'exemple. C'est-à-dire que notre petit doudou, quand il a marché les premiers pas, il était tellement heureux, il faut continuer. Il faut continuer à lui proposer des petits endroits où il peut grimper, sauter. Au lieu de prendre la table du salon pour monter et sauter sur le canapé, on les sort dans un parc. C'est plus sympa. Les jardins publics, c'est pour eux, c'est des châteaux forts. C'est le lieu où tout se joue, les premiers premières conquêtes de chérie, les premières sensations, la descente du toboggan, la tête la première, voilà toutes nos sensations corporelles qu'on a besoin de développer se font par le mouvement. Du coup, ce qui peut être très très intéressant pour l'enfant, c'est de le sortir, de lui proposer des temps où on peut sortir, se défouler. Et oui, la treizième, c'est top. Ça va super vite. On se fait des super sensations. Et on se dépense. On se dépense parce que, on a besoin de se dépenser. Et sinon, le système nerveux, il bug. Un enfant qui s'est pas défoulé dans la journée, on le sait. On le voit tout de suite. Un enfant qui est resté assis derrière son bureau parce que, la société est comme ça, on va pas la rechanger tout de suite. Mais si le matin, avant d'aller à l'école, il a pu courir, si à la récré, il a pu courir, si après manger, il a pu courir, jouer au ballon, taper dans le ballon, sauter à la corde, jouer à la marelle, comme on faisait quand on était tout petit, après, t'es détendu. Tu as la capacité de te concentrer sur un cours, tu as la capacité de réfléchir. Si ton corps ne s'est pas défoulé, t'as pas cette capacité. Ton corps, il est omnibulé par le fait de bouger. Donc maintenant, on le voit dans certaines écoles, dans certains pays, où ils mettent des sortes de petits pédalos sous les tables, des ballons, parce qu'on est des êtres de mouvement. Et du coup, notre rôle de parent, c'est de pouvoir proposer ces temps-là à nos enfants. Dans notre planning surchargé, notre besoin d'aller très très vite, préparer le repas très très vite, faire des tas de choses... Non, prenez le temps de marcher pour aller à l'école, prenez le temps, si vous pouvez, bien entendu, de descendre à la station de bus, celle d'avant, pour marcher, pour observer un peu ce qui se passe et tout. Ou tout simplement, là on est dans les Bauges et on est très très bien, vous ouvrez la porte, vous allez dans les parcs, vous allez à l'Échrenne, au plan d'eau, et vous courez à votre enfant, jouez avec le ballon, et voilà. Qu'est-ce qui se joue dans le mouvement ? Tout l'apprentissage du corps, tout l'apprentissage de nous-mêmes. Notre confiance en nous se joue. Quand on apprend à marcher et qu'on nous a applaudi, c'est top, on a envie d'aller plus loin. Quand on a essayé de grimper et que personne nous a dit « Non, tu vas tomber !» et qu'on a réussi à grimper, on est super content. Et donc, on a confiance en nous. Et du coup, quand on sera grand, on pourra gravir des montagnes. Donc voilà, laissez vos enfants courir, laissez vos enfants grimper. Bien sûr, en sécurité un petit peu, on va rester un petit peu à côté pour au cas où rattraper. Mais un enfant sait très bien ce qu'il est capable de faire ou pas. Il faut lui faire confiance. Il faut des fois peut-être les encourager, ceux qui sont un petit peu timides, ceux qui ont un petit peu des doutes. Et ils vont se dépasser et on sera tellement fiers d'eux que il faut y aller, quoi. Donc pareil, on pose nos portables, on prend notre vélo, on prend notre paire de baskets, on prend notre voiture pour aller au plan d'eau et puis on est dehors sans téléphone s'il vous plaît. Après vous faites ce que vous voulez, vous êtes libre. Mais vivez ces moments-là avec vos enfants. Un petit ballon avec un enfant de 4-5 ans, jouer au foot c'est trop facile. On peut gagner. Il peut gagner aussi et il va apprendre qu'il peut shooter dans son ballon, qu'il peut courir, qu'il peut tomber et se relever et que tout va bien. En fait, faire du roller, bah c'est pareil, on peut tomber et on se relève et on continue et le plaisir est là. Et s'il vous plaît, n'achetez pas de trésienne électrique. Là, j'étais en vacances et dans un camping, on voit le papa qui fait son footing et son enfant qui est sur une trésienne électrique. Mais à quel moment, quoi? À quel moment? Ok, le papa, il a besoin de se défouler, mais l'enfant, il a peut-être besoin aussi de se défouler. Il a respiré l'air frais, c'est cool. On est d'accord, il est dehors, il n'est pas sur sa tablette, il est sur sa draisienne. Mais une draisienne électrique. Quand à un moment, on a des jambes, l'enfant était pas, on n'avait pas de problème moteur, il n'avait pas un handicap. Donc oui, il avait un handicap, ce n'était pas du tout le même sujet. Mais là, il était tout à fait capable de poser parce qu'il a posé la draisienne et il s'est mis à courir. Et papa dit, non, mais ramasse ta draisienne. Bah non, toi, prends la draisienne et puis laisse courir ton enfant, quoi. Après, tu m'étonnes que le soir, il ne voulait pas dormir dans la tente et qu'il a fait la Java. C'était tout à fait logique. Et voilà, et si vous pouvez vous balader avec vos enfants sans la poussette quand ils marchent. Oui, un enfant de 2-3 ans peut avoir la poussette pour les grandes balades, les grandes sorties en ville. Mais du moment qu'il marche, laissez-le marcher. Laissez-le marcher, il demande que ça. Il demande que ça depuis qu'il est né, tout ce qu'il veut c'est marcher. Et une fois qu'il marche, on est content et après on fait quoi? On les met dans des poussettes parce qu'on n'a pas le temps.
2: On vous a apporté quelque chose.
3: Ils nous ont offert une poussette.
4: Il y a un problème avec les poussettes.
5: Je les aime, mes enfants.
6: Pourquoi je voudrais les repousser au loin, devant moi?
1: Qu'est-ce qu'apporte l'activité physique? Pourquoi on inscrit nos enfants dans des clubs de sport qui nous coûtent super cher? Tout simplement pour leur apprendre la confiance en eux. Leur apprendre le goût de l'effort qu'on aura besoin de plus tard. Le plaisir de se bouger, le plaisir de se dépasser, parce que c'est un véritable plaisir. Il y a des gens qui, quand on le sait, les grands sportifs, ce qu'ils ont besoin, c'est de se dépenser et tout, de se dépasser. On a tous besoin de se dépasser et on a notre corps nous félicite par la suite. En fait, quand on se dépasse, on a des charges d'endorphine et de dopamine qui est là. Et du coup, laissez faire, quoi. Laissez faire votre enfant, laissez-le bouger, laissez-le grimper, allez dans les endroits adaptés à ça. Ça peut être plus sympa que dans son salon. Après, si pour vous c'est ok, que ça soit dans votre salon, c'est cool. Et pourquoi mettre un enfant au sport? Pour tous les apprentissages qui va avec le sport, c'est-à-dire le respect de l'autre. Quand on est au judo, on respecte son adversaire toujours dans les sports de combat, mais on se dépasse, on apprend son corps, on apprend à chuter, à se relever, et c'est la vie.
7: On parlait de rythme effréné de l'agenda des parents.
1: Oui.
7: Et de créer des moments où on va avec son enfant dehors. La petite problématique que je rencontre en tant que maman, c'est deux choses. Soit la première où je me dis, allez, on va dehors. Et la réponse que j'ai, c'est, oh non, j'ai pas envie. Et la deuxième, de l'enfant qui fait, allez, on sort, alors que t'es en train de préparer le repas.
1: Eh oui, on est tous confrontés à ça. Alors maintenant, j'ai pas de solution miracle. Je pense que si vous avez la possibilité d'avoir un jardin, pendant que vous êtes en train de faire le repas, que vous pouvez surveiller, mais il peut être très bien en train de jouer dans le jardin, vous êtes pas, tout dépend de l'âge de votre enfant, on est bien d'accord, mais il peut jouer tout seul, aller se dépenser tout seul sur le toboggan, la balançoire ou autre. Après, c'est anticiper ce besoin, c'est-à-dire, le réfléchir, en fait. Donc oui, on est pressé, oui, on n'a pas le temps de, soi-disant, on n'a pas le temps, mais on sait très bien que le temps, faut le prendre. On a toujours le temps d'eux. Il faut juste s'organiser autrement. C'est des choix. C'est des choix de vie. On est bien d'accord. Mais gérer un enfant qui ne s'est pas assez dépensé va vous demander tellement plus d'énergie que de prendre 10 minutes, de le faire courir, de courir avec lui, de le laisser monter les escaliers quand il a 2-3 ans, alors que nous, on n'a qu'une envie, c'est de monter tout en haut tout de suite. Mais non, mais laissez-le. Mais vous allez gagner un temps phénoménal derrière, parce que du coup, il sera pas en crise. C'est juste, de prendre le temps, des fois, de s'asseoir 2 secondes, réfléchir, ok, où est-ce que je peux caser, comment je peux faire, Est-ce que si je pars 10 minutes plus tôt de là où je suis pour pouvoir que mon enfant puisse marcher le retour de l'école, bah pourquoi pas? Ok, il faut que je fasse partir la soupe, il faut que j'appelle Tati, il faut que j'appelle belle-maman, mais ben on peut très bien prendre le vélo. Et pendant que les enfants sont sur la draisienne, et ben j'appelle belle-maman et je leur raconte que justement les enfants sont en train de faire de la draisienne et au moins on a un sujet de conversation avec belle-maman. Ça peut être ça, ça peut être c'est juste en fait d'anticiper le besoin de l'enfant de bouger et de se poser les bonnes questions quand ça se passe. Par exemple, il y a une instagrammeuse qui expliquait que son enfant, donc elle en a 3-4. Et le plus grand était très très énervé tout l'après-midi. Il a vu un planning très chargé, pas eu le temps de se dépenser. Et à 19h, l'heure où y a le bain, la douche, des plus petits, elle était avec les repas, il y avait les devoirs et tout. Il lui demande de sortir. Il lui demande de sortir pour faire du roller. Sa première envie, c'est non, c'est pas le moment quoi. C'est pas le moment. On a autre chose à faire. Et elle a pris 2 secondes, elle a respiré, elle s'est dit ok, en fait, quel est mon besoin, quel est son besoin, comment va se passer le reste de la soirée? Ça fait 20 minutes qu'il tourne en rond comme un fauve dans la maison. Il est en train de me faire péter un câble. Il est en train de péter un câble. Tout le monde est sur tension. S'il fait du roller en bas de chez moi, je peux le surveiller de la fenêtre. Il craint rien. Voilà, on s'en fout du regard des autres. Elle lui a dit « Ok, vas-y ». Il a fait son quart d'heure de roller. Il s'est défoulé. Pendant ce temps, elle a pu gérer autre chose. Ils sont tous passés à table. Tout le monde était zen et tout le monde était bien. Parce qu'elle a écouté le besoin de son enfant. Son enfant a pu entendre son propre besoin et le formuler à ses parents, donc ça c'est top, c'est topissime. Ça se met en place d'une certaine façon, mais voilà, on peut anticiper et on le sait qu'un enfant a besoin de se dépenser, on le voit tout de suite quand un enfant n'est pas sorti, il n'a pas eu le temps de jouer dehors. S'il vous plaît, prenez le temps des fois de réfléchir, savoir comment m'organiser autrement. Vous verrez, vous allez passer des super soirées avec des enfants détendus. Ben, c'est pareil, la mise au dodo, ben, sera tellement plus facile parce que l'enfant sera détendu, sera déchargé émotionnellement, ses énergies seront évacuées et sera apte pour partir pour une belle nuit de sommeil.

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3: Bon, je m'appelle Jean-Paul Guérin. Je suis un habitant d'Arrythe, dans les Bauges, comme vous le savez tous.
4: Quel lieu nous allons découvrir aujourd'hui ?
3: Alors, un lieu qui est assez peu fréquenté en général, qui s'appelle La Benoite, qui est en fait l'un des alpages de la commune d'Arrythe et qui a été très fréquenté autrefois et aujourd'hui est surtout fréquenté par les randonneurs et les génisses qui stationnent là-haut régulièrement. Il y a des chalets, quelques-uns, et ils sont aujourd'hui, disons, à l'abandon.

l'alpage de la Benoîte se trouve à la frontière entre la commune de Saint-François-de-Salle, la commune de Saint-Offange, dessus, enfin maintenant il n'y a plus qu'un Saint-Offange, et la commune d'Arrythe. Donc c'est l'un des alpages de la commune d'Arrythe. Donc cet alpage était un alpage divisé entre beaucoup de personnes, c'est ce qu'on appelle dans d'autres pays des mayens, c'est-à-dire des alpages familiaux, où les gens remuaient, c'est le terme consacré, c'est-à-dire qu'un mois par an, ils montaient à l'alpage avec femmes, enfants, mais aussi les poules et les vaches laitières qui étaient en bas, et faisaient à ce moment-là, c'était vrai au Mariet, c'était vrai à Montorsay, mais c'était vrai aussi tout en haut, au niveau de l'alpage de la Benoîte, qui culmine à 1300-1400 mètres selon les endroits. Donc c'est un alpage qui est relativement pentu, sur des terrains assez meubles, jusqu'à ce qu'on rencontre la forêt qui, elle, pousse sur le calcaire. Donc il y a depuis très longtemps une croix, dite croix de la Benoîte, qui se trouve dans la forêt. Au pied de cette croix, enfin au pied, à 40 mètres ou 50 mètres de cette croix, se trouve le célèbre hôtel AUTEL du curé, qui est le lieu dont on va parler ici

Il y a une petite rivière qui ne dure pas longtemps puisqu'elle s'enfonce dans un trou dans les profondeurs. Donc sur les cartes, c'est porté le mot « ruisseau de la Benoîte ». Bon, mais il n'y a pratiquement jamais d'eau dans ce ruisseau. Donc la Benoîte a connu, on va dire, la gloire au moment de la Révolution française. Donc je rappelle sur le plan historique qu'à la fin de l'année 1792, les troupes du général de Montesquieu sont venues de Grenoble et ont fait fuir les troupes piémontaises, puisque la Savoie faisait partie du royaume de Piémont-Sardaigne. Donc c'est un premier point, et immédiatement, les lois françaises se sont appliquées au département du Mont-Blanc, qui était le nouveau nom du duché de Savoie de la monarchie piémontaise. Très rapidement est entré en vigueur ce qu'on appelle la constitution civile du clergé, c'est-à-dire que le clergé devenait, dans l'état d'esprit des révolutionnaires, une espèce d'entreprise étatique avec des fonctionnaires qui devaient prêter serment au nouveau régime. Et une bonne partie du clergé a refusé, à ce moment-là, de prêter serment pour différentes raisons, des raisons, qui sont traditionnelles, puisqu'ils ne doivent allégeance qu'à l'Église avec un grand E, représenté par son pape, ses évêques, etc. Donc c'était une raison officielle. C'était aussi une raison économique, puisque c'est un changement radical. Les paroisses vivaient d'un certain nombre de taxes, les dîmes. Elles vivaient aussi de dotations qui avaient été faites autrefois et qui faisaient qu'il y avait des cures qui étaient réputées pour être confortables et d'autres qui l'étaient beaucoup moins. Donc ces raisons économiques ajoutées aux ailes aussi des révolutionnaires ont fait que une bonne partie du clergé s'est enfui et le reste, eh bien, ils ont été persécutés. Pour établir un petit peu un point historique, c'est que vous trouverez dans les livres d'histoire le récit de ces persécutions parce que ce sont les ecclésiastiques du XIXe siècle, je pense en particulier à l'abbé Morand, puis par la suite à l'abbé Gex, qui ont raconté ces histoires avec évidemment un sens assez aigu de la dramatisation. Il n'y a pas eu de victimes localement de tout ça. Et même si des récits ont été faits, souvent la population a caché les cloches, tout a été dispersé provisoirement dans la population. Donc, la répression n'a pas été du tout sanglante. Néanmoins, beaucoup d'ecclésiastiques s'étaient enfuis, certains pour retourner à l'état laïque, profitant de l'occasion, d'autres s'étaient enfuis au Piémont, et il en restait très peu sur les Bauges. Et le curé d'Arit, qui s'appelait Jean-Louis Couex, ou quoi, si on veut prononcer à l'ancienne, Q-U-O-E-X, est resté. Et dans les années 94-95, il était plus ou moins pourchassé. Et il raconte qu'il allait de maison en maison et qu'il allait se cacher au niveau de l'alpage de la Benoîte. Et de la même manière que les protestants avaient un désert qui était l'endroit où ils pratiquaient le culte à l'écart, eh bien, des messes étaient dites régulièrement dans le site qu'on appelle l'hôtel du curé. Et cet hôtel, c'est une pierre gravée avec une inscription JLQ Jean-Louis Couex A. Ariciensis CR Curatus Rector 1795. Voilà, c'est le souvenir palpable de cette histoire qui est resté dans le temps, on va dire, et qui, même si c'est difficile à trouver quand on ne sait pas, c'est un endroit que justement notre association a un peu ressuscité.

L'association s'appelle Association Saint-Laurent. Il y a une douzaine d'années, un certain nombre d'habitants d'Arith étaient inquiets de la dégradation lente de leur église, pas sur le gros œuvre, mais sur tout le reste. Et donc, entrepris de fonder une association pour la restauration de l'église. En plus, c'est à cette époque que Bellecombe avait déjà restauré son église. Il y a une vieille rivalité Bellecombe-Arith. Et donc, les Arithois disaient, nous aussi, on a une belle église, il faudrait faire quelque chose. Et donc, on a fondé cette association. L'ampleur des travaux à effectuer faisait que l'association devait déjà gagner 4 sous pour améliorer un certain nombre de choses. Par exemple, la sono, c'est le premier truc qu'on avait fait, c'est améliorer la sono. Donc la seule façon de gagner de l'argent pour une association, c'est de faire des repas, vendre des cartes. Eh bien, c'est ce que nous avons fait. Et un jour, nous avons eu l'idée de reprendre l'histoire de la Benoîte. Alors déjà, bon, je dis ça pour les gens qui connaissent les Bauges depuis longtemps, avec l'abbé Maillan, curé de l'Echerenne à l'époque, on était monté, inauguré le remplacement de la croix de la Benoîte qui est sur le sommet dans les bois au-dessus. Et il y avait eu, il pleuvait beaucoup, il faisait froid, mais il y avait eu un petit mâchon, comme on dirait les Lyonnais, pour récompenser ceux qui étaient venus là. Puis, donc, on a dit, si on recommençait, et cette fois-ci, le curé, c'était le père Armajon, et je me souviens qu'on lui a dit, si on faisait une messe avec un repas, je dirais pas qu'il était dubitatif, mais il voulait voir. Donc, on était monté avec des 4x4, parce que il y a 8 km par la piste forestière d'Arith à la Benoîte. On était monté, il était venu et il a dit bon, d'accord. Et donc on a fait une messe souvenir et après un repas en tant qu'association. L'aspect religieux était important, mais aussi le repas nous permettait de garder de l'argent, mais aussi c'était une occasion pour, on va dire, la communauté arithoise élargi à un certain nombre de voisins de l'Echerenne, Saint-François, même il y en a qui venaient de Saint-Traine. Voilà, et ça s'était très bien passé. Du coup, on a fait ça relativement régulièrement. Bon, il y a eu des interruptions parce que c'est quand même une très grosse organisation. Il faut monter les tables, les chaises, mobiliser 400 tracteurs, faire le feu sur place parce qu'on fait une tradition, on va dire, montagnarde, qui est la soupe aux choux. Ça se faisait assez couramment. Donc, tout est centré autour de cette soupe aux choux. Bon, évidemment, on mange aussi de la tomme, pas mal de pommes de terre. Le Beaujeu aime la pomme de terre. Et bon, en général, on dira que ça se passe très bien. Les pâtisseries sont faites par les membres de l'association. Les organisateurs adorent organiser cette journée, malgré le poids que ça peut représenter. En général, on met la Benoîte, messe et repas. Donc la buvette est ouverte pendant la messe, toutes les religions sont respectées. Et ça attire en général, on vend à peu près 150 tickets repas, ce qui, en ajoutant une trentaine d'organisateurs, ça fait quand même relativement du monde dans un endroit qui voit personne d'habitude. Pas grand monde. Ça doit être le dernier ou l'avant-dernier dimanche de juillet. Cette date est choisie parce que les risques d'orage sont moins importants. Et ensuite, Arith a sa fête classique de la Saint-Laurent qui a lieu début août. Donc, pour éviter

0: est l'occasion de faire une fête collective sur les habitants qui montaient l'été. Il y avait quand même longtemps que s'était arrêtée cette affaire quand on l'a fait renaître. Je dirais que le caractère emblématique vient de ce que les habitants d'Ary remontent au niveau des alpages, alors qu'en dehors des chasseurs qui y vont, c'est pas trop fréquenté. Bon, il y en a qui vont bien faire du bois de temps en temps, des choses comme ça, mais c'est une réappropriation quand même d'une commune qui fait beaucoup d'hectares. Toute la partie forestière, elle est quand même assez peu pratiquée par les habitants. Donc c'est l'occasion de se retrouver. Et puis alors, les familles aussi se retrouvent avec les membres des familles qui ne sont plus à Harit. Donc on a eu passé un temps des grandes fratries comme ça qui nous réservaient des tables, il nous faut 14 places, et donc des familles assez nombreuses comme ça. J'ai dit, cette génération commence à disparaître, mais il y a eu, je dirais au tout début, on avait beaucoup ça, des grandes familles qui réservaient des tables complètes, et c'était l'occasion pour eux de ne pas avoir à faire à manger, d'une, de se retrouver, d'être dans des lieux qu'ils avaient sans doute fréquenter plus ou moins dans leur jeunesse. Et donc ça, c'est important pour la population. Alors aujourd'hui, je crois constater un élargissement. C'est un peu moins la commune et c'est un peu plus des gens qui viennent d'un peu toutes les bouches. Alors, bien sûr, aller là-bas, il n'y aurait pas faire du fait là-haut. Il n'y aurait, à mon avis, pas tellement d'intérêt s'il n'y avait pas cet aspect historique et continuité dont la messe et dans ce lieu-là sont, à mon avis, partie intégrante. D'un autre côté, c'est aussi une fête, comment dire. Aujourd'hui, la vie sociale dans les villages n'est plus du tout ce qu'elle était il y a seulement 40 ans. Avant, il y avait messe tous les dimanches, une quasi-totalité de la population venait. Parfois, les hommes n'entraient pas dans l'église, mais ils y venaient quand même, puis c'est boire un coup pendant la messe. Puis il y avait la fruitière, où tous les jours, deux fois par jour, mais surtout le soir, les gens discutaient, faisaient circuler les nouvelles, etc. Maintenant, avec les nouvelles populations qui s'installent, qui s'enferment derrière leurs haies, dans leurs petites maisons, il y a quand même plus du tout, il n'y a plus du tout cet esprit à la fois communautaire, mais je ne veux pas dire que c'était le paradis, hein. Ils se disaient des méchancetés aussi des uns sur les autres, mais c'était beaucoup plus vivant sur ce plan-là. Et donc c'est par les fêtes, celles-là comme toutes les autres, que se maintient une espèce de sociabilité communale, communautaire, comme on voudra, on peut mettre le nom qu'on veut derrière. Et donc... Voilà, ça reste quand même assez marqué. Il y a assez peu de gens des populations nouvelles qui viennent. C'est dommage d'ailleurs. Mais il est vrai que c'est les familles qui se rencontrent, qui « Oh, je t'ai pas revu depuis 10 ans, mais puis t'as pas changé !» C'est ce moment que les gens recherchent, parce que les années où on ne l'a pas fait, on nous l'a reproché. Comment cette année ? Bah, oui... Ça tombait mal, donc ça me fait plaisir de voir qu'on a fondé, pour quelque temps, il faut être modeste, enfin, une espèce de cérémonie, un aspect cérémoniel qui dure. Il y a des fidèles qui viennent réguler tous les ans, qui ne les manqueraient jamais. Et donc, si vous avez envie de venir... Pour vous renseigner, et il y aura des affiches, c'est sur le bulletin des Bouches, là, vous venez. On aime bien que les gens s'inscrivent auprès de la boulangerie d'Arit qui prend les inscriptions, mais on accueille tout le monde sur place.
1: Jean-Paul, je vous remercie pour cette balade à la Benoîte et bonne journée.
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3: Fanny Bay.
2: Le bilan s'alourdit au Yémen, au moins 11 morts après de nouvelles attaques des Houthis. Le groupe rebelle yéménite a aussi revendiqué avoir ciblé une raffinerie en Arabie Saoudite. Le bilan dès le début de ce journal. Dans cette édition également, on parle de cette première cargaison d'essence arrivée en Russie. Mise à mal par les attaques ukrainiennes sur ses raffineries, Moscou fait appel à Rabat pour lui fournir du pétrole. Et puis du football à la fin de cette édition, Nigeria et Cameroun s'affrontent ce soir pour les quarts de finale de la CAN féminine, un grand classique de la compétition. Coup d'envoi à Casablanca dans 2 heures. La nouvelle escalade au Yémen à la une de l'actualité. Les rebelles houthis soutenus par l'Iran ont revendiqué aujourd'hui des frappes contre des intérêts saoudiens. Bilan, au moins 11 morts civils et militaires et une vingtaine de blessés. Nicolas Fellman, ce sont 2 sites qui ont été visés.
4: Les 2 sites visés se trouvent à plusieurs centaines de kilomètres de distance. D'abord en Arabie Saoudite à Jazan, dans le sud-ouest du royaume, les houthis affirment avoir lancé une attaque de drone contre une raffinerie du géant pétrolier Aramco. D'après les autorités saoudiennes, un incendie s'est bien déclaré sur le site avant d'être rapidement maîtrisé. Deuxième cible ce dimanche, le port de Mora au Yémen sur les bords de la mer Rouge. Ce sont ici des missiles balistiques et des drones qui ont été tirés sur cette ville, contrôlée par le gouvernement yéménite, reconnue par la communauté internationale et soutenue par l'Arabie Saoudite. Ces attaques illustrent la nouvelle escalade en cours au Yémen. La trêve négociée en 2022 entre les Houthis et les forces gouvernementales a volé en éclats le mois dernier. Depuis, les affrontements ont repris, faisant des dizaines de morts. Et les Houthis, soutenus par l'Iran, menacent désormais directement les intérêts saoudiens. Fin juillet, ils ont annoncé un blocus des navires saoudiens en mer Rouge, un axe stratégique pour le transport mondial d'hydrocarbures.
2: Nicolas Fellman. Le premier ministre israélien balaye le plan américain pour Gaza. Benjamin Netanyahou dit non au texte en 15 points qui avait été accepté par le Hamas. L'armée israélienne n'effectuera aucun retrait de l'enclave tant que le Hamas ne sera pas véritablement désarmé, a-t-il déclaré. En réaction, le mouvement islamiste a lui appelé Washington à faire pression sur Netanyahou. L'actualité, c'est aussi les frappes entre l'Ukraine et la Russie qui se poursuivent aujourd'hui. Un entrepôt de l'Organisation mondiale de la santé de la ville ukrainienne de Dnipro a été frappé et détruit. C'est ce qu'a déclaré le directeur général de l'OMS aujourd'hui. Des échanges de bombardements ont fait 5 morts et des dizaines de blessés dans les 2 pays. Des frappes qui visent régulièrement aussi des infrastructures énergétiques et pétrolières. Conséquence, pour la toute première fois, Moscou a importé du pétrole marocain. Le Maroc, partenaire clé de Washington, devient donc le 3e pays fournisseur d'essence après le Kazakhstan et l'Inde depuis le début de la pénurie en Russie. Les détails avec Sofiane Amassian.
5: Un bateau sous pavillon panaméen a chargé depuis Tanger 30 000 tonnes de carburant de type AL-92 à la mi-juillet pour rejoindre récemment le port situé dans la ville de Mourmansk au nord-est de la Russie. La compagnie pétrolière russe Lukoil aurait agi en tant que fournisseur de cette cargaison selon nos confrères de Reuters. Partenaire historique des États-Unis, le Maroc ne semble pas avoir été bloqué par Washington pour effectuer cette transaction. Pour Sébastien Boussois, spécialiste en relations internationales, ce n'est pas parce que les États Les États-Unis appliquent des sanctions contre la Russie que leurs partenaires doivent le faire. En effet, le Maroc continue d'exporter principalement des agrumes, des légumes et des produits de la mer vers Moscou. Les échanges entre les 2 pays varient entre 1,5 et 2 milliards de dollars selon l'ambassadeur russe au Maroc, Igor Beliaev. L'essentiel est ailleurs pour l'analyste. L'apport marocain en termes de sécurité et de coopération militaire avec les États-Unis est bien plus important pour Washington que quelques milliers de tonnes d'essence. Un événement à la marge donc sur lequel, selon Sébastien Boussois, Washington n'a pas son mot à dire.
2: Moscou qui a trouvé un accord avec la Syrie, c'est en tout cas ce qu'affirme aujourd'hui Damas, accord sur l'avenir des bases russes dans le pays que Moscou avait utilisé pour soutenir le président déchu Bachar al-Assad pendant la guerre civile. Les installations militaires de l'aéroport de Tartous et du port de Memim seront transformées en centres conjoints de formation, dit le ministère syrien des Affaires étrangères. C'est une mobilisation populaire qui prend de l'ampleur en Inde. Après le succès des cafards à New Delhi, le mouvement gagne d'autres régions. Dans l'Est, au Jharkhand, des jeunes protestent massivement depuis 2 semaines contre les fraudes au concours de recrutement des fonctionnaires. Corruption, fraude aux examens et chômage des jeunes, le contexte social est le même, mais la cible politique, elle, est différente. Ici, c'est le gouvernement local auquel participe le parti du congrès de Rahul Gandhi qui est mis en cause. La correspondance à New Delhi, signé Abdullah Erali.
6: Devant la commission de la fonction publique dans la capitale du Jharkhand, une trentaine de jeunes entament leur 16e jour de grève de la faim. Des milliers de manifestants se relaient autour d'eux pour réclamer plus de transparence dans les recrutements. Parmi eux, Rupesh, candidat 2 fois au concours de recrutement d'enseignants.
7: Ça fait 2 ans que j'attends mes résultats. J'ai écrit de nombreux emails au recteur, au département de l'éducation du Jharkhand. Pourquoi cache-t-il mes résultats? Si je ne suis pas qualifié, montrez-moi mes résultats. If I am not qualified,
6: then please show me my result. Les manifestants dénoncent un système de recrutement miné par la corruption. Dans cet état industriel, le pouvoir est partagé entre le Front de libération du Jharkhand et le Congrès. Shiv Shankar, professeur dans le secondaire, met en cause ce pouvoir local.
8: Ce gouvernement est aveugle et sourd, alors je demande une chose. Si vous avez des mains, arrêtez les coupables. Pourquoi se cacher derrière la police?
6: Pour élargir la mobilisation, les syndicats étudiants ont fait appel à des figures nationales. Parmi elles, Neha Bora, figure de la contestation des cafards.
9: Notre plan est très simple. L'énergie de ce mouvement qu'on vient de voir dans tout le pays, elle doit être canalisée.
6: Premier effet de la mobilisation, 19 personnes arrêtées, dont 4 fonctionnaires, soupçonnés de fraude au concours de recrutement dans la fonction publique. Abdullah Erali, New Delhi, RFI.
2: D'épaisses fumées noires, des flammes grimpant jusqu'à 90 mètres au Canada, dans la province de Colombie-Britannique. L'état d'urgence a été décrété. Mesure exceptionnelle malgré la récurrence des feux de forêt dans le pays. Plus de 10 000 hectares déjà avalés par l'incendie depuis vendredi. 20 000 personnes évacuées, plus de 2 000 pompiers mobilisés. Des feux qui se déclarent aussi en Europe et en Espagne. L'incendie en Andalousie, dans le sud-ouest du pays, est toujours actif. Quelques 8 000 hectares parcourus. Pour autant, les autorités locales se disent plus optimistes quant à son évolution. Des incendies favorisés par les fortes chaleurs. En France aussi, les températures grimpent encore d'un cran. 22 départements placés en vigilance orange canicule à partir de demain midi par Météo France. Du sport pour terminer ce journal et un grand classique de la CAN féminine. Pour la 14e fois, le Cameroun et le Nigeria vont se rencontrer en phase finale de la Coupe d'Afrique des Nations par le football. Avec une équipe qui part avec un avantage quand même. 11 victoires pour le Nigeria contre 1 pour le Cameroun et 1 nul. Les Lions indomptables vont donc tenter de créer la surprise ce soir au stade Larbi Zaouli de Casablanca. Reportage signé François Hume Ferkatchadi.
10: Le Cameroun affronte sa bête noire, l'ogre nigérian, 10 fois vainqueur de cette CAN, mais la sélectionneuse Valentine Guélé souligne le bon niveau de préparation de ses joueuses.
11: Elles sont prêtes, je crois que l'état d'esprit il est au beau fixe. On va jouer notre jeu, on va demander aux enfants d'être concentrés, de tout donner, d'être à l'aise, de prendre d'abord du plaisir, de faire plaisir au peuple camerounais comme elles ont bien commencé.
10: Elles pourront compter sur leur attaquante Nga Manga qui pointe à la 2e place du classement des buteuses avec 3 réalisations. Pas de quoi effrayer cependant l'équipe à battre, le Nigeria, une équipe qui a toutefois connu une défaite surprise 3-2 pendant les phases de poule contre le Malawi. L'attaquante américano-nigérienne d'Everton, Tony Payne, ne s'inquiète pas davantage.
12: Vous savez, c'est difficile d'arriver au sommet. On est tous d'accord que c'est tout aussi difficile d'y rester. Pour autant, bien sûr, c'est ce que nous voulons faire, décrocher ce 11e titre. Et je pense que nous avons assez de bons éléments dans l'équipe pour y parvenir.
10: Un match d'autant plus capital qu'une place qualificative pour la Coupe du Monde 2027 au Brésil est en jeu. François Imferkataji, Casablanca, RFI.
2: Rendez-vous à 17h, temps universel pour les quarts de finale de la CAN féminine Cameroun contre Nigeria. Et il était à la fois son pilier émotionnel, son soutien footballistique et son agent. Lionel Messi fait ses adieux à son père aujourd'hui. La star du ballon rond est arrivée hier soir dans la ville argentine de Pérez où se déroule l'enterrement ce dimanche dans l'intimité. Jorge Messi s'est éteint dans la nuit de vendredi à samedi. C'est la fin de cette édition. 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
1: Bonjour à tous et bienvenue dans l'agenda de Radio Alto. Le bon plan des Bauges, c'est parti, on y va. Aujourd'hui, dimanche, c'est la fête des alpages du Mont-Revard. Et au programme fête traditionnelle, avec messe en plein air et bénédiction du troupeau, suivie d'animations musicales, de danses folkloriques, d'un marché artisanal, ainsi qu'une démonstration de savoir-faire, et des jeux en bois, c'est un événement tout public. Dimanche 9 août, ce dimanche à 11h, concert de trio Sequoia pour une journée réunionnaise. Et c'est organisé par T'inquiète la guinguette au Bistrot Vapeur de Chenal et Fras. De 11h à 12h30, concert du groupe Les Lucettes et Lucien sur la terrasse de la boulangerie Aubelore du Châtelard. C'est un trio guitare-voix local qui revisite les beaux classiques de la chanson française. On salue au passage Lucien, Dorothée et Anne. À 18h ce dimanche, spectacle clownesque Le Mojo par la compagnie Les Balbelutes. Ça se passe dans les jardins de l'habitat coopératif du Grand Préau, situé au Châtelard et organisé par l'association Sous les Lampions. Le spectacle est au public et dès 17h30 avec de la petite restauration et buvette sur place. Attention, pas de carte bleue sur le site. La réservation est souhaitée sur la page Hello Asso de l'association. C'est sur prix libre à partir de 5 euros. Du 4 au 9 août, c'est la 7e édition du Symposium de sculpture et rencontre d'artistes à École en Bauges. Avec toute la semaine, sculpture sur pierre, laine feutrée, tournage sur bois, vannerie, forge, tir à l'arc, compte.
2: Cette fin de semaine également, à Aix-les-Bains, à la plage Mémard, vous pourrez vous rendre au festival La Récré à partir du vendredi 7 août à 17h jusqu'au dimanche 9 août. Un festival gratuit, créatif et intergénérationnel avec différents ateliers pour tous les âges, marchés de créateurs, concerts et DJ sets dans une ambiance familiale et chaleureuse. Vous pourrez ainsi découvrir des artistes régionaux et nationaux au cours de ces trois journées. Entrée gratuite, buvette et food truck sur place. Plus d'informations sur le site aixlesbains-rivieradesalpes.com.
1: On vous rappelle que nous sommes en vigilance sécheresse et donc de restrictions d'eau. Le débit du Chéran étant faible et sa température élevée, le syndicat mixte intercommunal d'aménagement du Chéran nous rappelle les bonnes pratiques, à savoir ne pas faire de barrage, ne pas piétiner et perturber les fonds et ne pas plonger dans les gouilles. Tout ceci pour éviter l'augmentation de la température de l'eau et effrayer les poissons et invertébrés venus se réfugier et échapper aux fortes chaleurs. Pour plus d'informations sur les bonnes pratiques à adopter lors de vos promenades en nature, le Parc des Bauges a créé une web-série de 10 épisodes pour répondre à toutes vos questions. Bivouac, cueillette, feu, baignade, déchets, chiens, usage des sentiers. Retrouvez toutes les mini-capsules vidéo du parc sur la chaîne YouTube du PNR des Bauges. Le Parc des Bauges lance son appel à projet pour la 6e édition des Rancards du Parc qui aura lieu en 2027. Alors, si vous êtes artiste, scientifique, naturaliste ou passionné du territoire et que vous souhaitez proposer une immersion sensible au cœur des Bauges en créant un dialogue entre art et science, vous pouvez envoyer votre candidature avant le 30 septembre 2026. Radio Alto est passée en grille d'été. Retrouvez la grille de diffusion sur le site radioalto.info. C'est la fin de cet agenda. Excellent week-end à vous. Et on se retrouve très vite sur Radio Alto 94.8.
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6: Bonjour à tous, bonjour à toutes. On se retrouve pour une nouvelle émission de Y a-t-il un pilote dans l'assiette autour du monde avec notre globe-trotteur François. Bonjour à toi.
7: Bonjour. Alors je serai le pilote là, apparemment. Là.
6: Eh ben oui, on va se laisser guider. Voilà, comme tu sais si bien le faire avec les groupes que t'emmènes un petit peu partout dans le monde. Et je voudrais qu'on revienne sur une question qui est pour moi de la plus haute importance et qui est la question du gras. Voilà. Le gras, on a déjà eu l'occasion nombreuses reprises de dire que c'est la vie quand même, bien qu'il ait pendant très très très longtemps mauvaise presse et qu'on essaye de le réhabiliter en France. Qu'est-ce que tu peux nous dire de ton expérience du gras à travers le monde ?
7: Alors, une anecdote qui est vraiment amusante, c'est que par exemple en Mongolie, le gras c'est le maître choix et le maigre non. Donc ils auraient tendance à vouloir nous passer le gras et manger le maigre, et nous on aimerait tellement le contraire. Mais je dis toujours aux gens, imaginez que vous épluchez une pomme, jamais vous allez donner la peau et le trognon à quelqu'un. Et si pourtant pour lui c'est ce qu'il y a de meilleur, c'est ça qui est compliqué. Eux ils font ça pour nous faire plaisir. Mais en fait, nous, on n'y est pas habitués. Bon, alors il se trouve que les endroits où ils ont l'habitude de recevoir des touristes, maintenant, ils se sont habitués au fait que les Européens, ils aiment pas trop le gras. Mais par contre, je vois en Asie centrale aussi, où c'est pareil, le gras est un mets de choix. Il y a des races de brebis, on en voit partout dans la campagne, hein, que ce soit en Ouzbékistan ou au Tadjikistan ou en Kirghizie, il y a une race de brebis qui a une grosse boule de graisse au derrière. Et elle est élevée en partie pour ça. Hein,
6: oui.
7: Parce que bien sûr, ils mangent le reste de la brebis, mais cette partie-là, c'est la partie qui est vendue la plus chère. Plus que le gigot, plus que les côtes.
6: Donc le gras est un trésor.
7: Oui, et on peut... Alors, quand on commande des brochettes, il y a des brochettes de viande, il y a au moins un cube de gras dedans, si c'est pas deux, voire même on peut commander des brochettes que de gras. Et bon, nous, c'est pas ce qu'on commande en général les Européens. Et d'ailleurs, ils doivent bien voir dans les retours qu'il reste souvent les cubes de gras au bord de l'assiette. C'est vrai que ça donne un bon goût à la viande, hein, mais tout le monde n'est pas prêt à le manger, quoi.
6: Ouais. Et quand tu dis il y a un bon goût, est-ce que c'est toi qui as peut-être un peu plus l'habitude parce que t'as quand même beaucoup globe-trotté, si je puis me permettre. Est-ce que c'est agréable? C'est comment pour toi en sensation?
7: Alors moi je trouve que c'est pas désagréable quand il est un petit peu grillé le gras. Après comme on n'est pas vraiment habitué à en manger, un cube ça va, deux pas plus quoi. J'aurais du mal à manger que du gras quand même.
6: Et j'entends.
7: Mais c'est culturel je pense. Hein. C'est une histoire d'éducation.
6: J'imagine. Et puis là-bas, le gras, c'est un trésor. Enfin, c'est une source. C'est du concentré d'énergie, en fait.
7: Ouais.
6: Donc avec peu, ben on nourrit beaucoup, et c'est ça qui est précieux.
7: Ben on sait que les Esquimaux, alors que j'ai pas côtoyé du tout, hein, mais mangeaient beaucoup de gras. Et puis ils pêchent des poissons qui sont relativement gras aussi. Mmh. Voilà, c'est bon pour eux, quoi.
6: On parlait, la chronique précédente, me semble-t-il, du thé au beurre de yak. Qu'en est-il des différentes graisses? Là, on parle de graisse animale, donc on va chercher le gras animal. Est-ce que tu as rencontré des beurres ou des huiles à travers le monde?
7: Alors, des huiles, oui. Alors, des huiles, on en utilise beaucoup. Alors, c'est pareil, là, j'ai souvenir d'être allé au Tadjikistan. Alors, j'avais pour un tour opérateur français, et j'avais comme mission de former les guides et les cuisiniers. Et alors, il se trouve que à l'époque, en Asie centrale, on utilisait de l'huile de coton, qui est faite avec les graines du coton, parce que c'est vraiment pas cher. Sauf que nous, on n'est pas du tout habitués et ça nous rend vraiment malade. Donc déjà, il a fallu aller leur dire de remplacer ça par de l'huile de tournesol. Et par exemple, je me souviens, j'étais dans la tente avec le cuisinier, il faisait une super soupe de légumes, et au dernier moment, voilà qu'il rajoute une demi-bouteille d'huile dans la soupe. Je lui dis non. Alors il me dit, pourquoi c'est bien meilleur? Je lui dis, mais c'est pour toi c'est bien meilleur. Mais je te jure que les gens, enfin les Français là qui voyagent, ils vont beaucoup plus apprécier si tu mets pas la bouteille d'huile. J'ai eu beaucoup de mal à le convaincre. Au fil des jours, il a diminué la dose d'huile jusqu'à ne plus la mettre. Et effectivement, les gens disaient, oh qu'est-ce qu'elle est bonne la soupe et tout. Alors lui, il était là, mais c'est pas possible quoi. Genre j'ai oublié quelque chose et les gens me disent que c'est bon. Donc, il y a toujours ce rapport à l'huile. Après, il y a aussi beaucoup de pays où pas mal de choses sont frites et cuites à l'huile, quoi. Ouais. Ça me fait penser encore à un autre truc. Là, j'étais en Albanie pour une fois, j'étais en Europe. Et donc, lors d'une balade en forêt, je trouve plein de chanterelles. J'étais trop content d'avoir trouvé un bon sac de chanterelles. Donc, on était logé chez l'habitant, chez une mamie, et je lui passe ça. Elle fait chauffer une poêle, il y avait 5 cm d'huile dedans. J'étais là, oh non, des bonnes chanterelles, etc. Et elle les a fait juste...
6: Saisir,
7: sauter. Oui. Et finalement, elles avaient un petit côté craquant et le goût était encore conservé. Sur le coup, je me suis dit, mince, elle a flingué les chanterelles. J'en trouve pas assez dans les Bauges pour... J'aimerais bien mais en trouver un peu plus. Et pour une fois, j'en avais une bonne récolte. Et là, j'ai cru qu'elle l'avait foiré, mais non, c'était très très bon.
6: Et c'est intéressant et ça me fait penser que finalement voilà tout ce qui est friture, ça peut évidemment ça peut nous plomber, ça peut être extrêmement lourd. Cela dit, on a déjà parlé de diététique chinoise dans de précédentes émissions et on est sur un type de cuisson qui est très yang, donc qui va ramener vraiment beaucoup de chaleur à l'intérieur du corps. Et c'est un type de cuisson qui peut être tout à fait diététique s'il est maîtrisé, comme l'a fait cette mamie manifestement, où elle a pas fait surfrire les chanterelles et où on va le doser, mais sans en faire la base de notre alimentation. On va le doser précisément pour des personnes qui ont besoin de quelque chose de très yang à ce moment-là. Donc ça peut être vraiment super intéressant quand c'est pratiqué de cette manière.
7: Oui, mais alors je pense que le problème qu'il y a dans ces cas-là, c'est quand même l'hyper-utilisation de l'huile. Si elle frit 100 fois, 500 fois, je sais pas combien.
6: Ah ben on va pas acheter, voilà. C'est tellement cher.
7: Bah voilà. Ben donc oui. Là, je pense que c'est de là que vient le souci, parce que chaque fois qu'on voit des choses grillées, je pense les petits estancos qui vendent des trucs, oui, dans la rue, l'odeur de l'huile est assez, ouais, forte. Je pense qu'elle a été beaucoup trop utilisée. Si on a la chance de tomber le jour où il la change, peut-être, ouais, que tout va bien.
6: Là, par contre, t'as raison. Effectivement, c'est nocif. Hein, une huile qui est surcuite, les acides gras sont complètement flingués et du coup, ça devient nocif, ça devient toxique en réalité. Donc ouais, effectivement. Mais je comprends la pratique étant donné la cherté de l'huile. Moi, c'est une technique de cuisson que j'utilise très très peu du fait que effectivement, il faut utiliser une grande quantité d'huile. Ça revient cher et on va la jeter au final au bout de très peu d'utilisation. Je crois qu'en moyenne, allez, on peut aller de 3 à 5 utilisations avant que l'huile ne soit plus propre à être réemployée.
7: Moi, je pense que des pays, c'est de 300 à 500 fois.
6: Oui, c'est probable. C'est probable.
7: Ça doit être ça à peu près.
6: Et des beurres fameux, est-ce que tu en as rencontré?
7: Non, j'ai pas souvenir d'avoir mangé des beurres spécialement. Non, à part ce beurre de yak, qui n'est pas du goût de tout le monde. Parce que je pense que, enfin, on dit le beurre de yak rance, mais je ne sais pas si ce n'est pas un pléonasme. Parce que déjà, c'est un beurre qui a du caractère. Quoi.
6: Ah bah ça mange des herbes de caractère, probablement, ces bêtes-là.
7: Ouais, ouais, et puis, oui, alors, une fois, je me souviens d'avoir essayé de traire une chamelle,
6: oui,
7: en Mongolie. Et j'y arrivais pas parce que les pies étaient tellement gras que j'arrivais pas à... Et donc, je me suis dit que le lait était très très gras. Alors, j'en ai bu un petit peu.
6: Oui.
7: Ça se sent pas vraiment au goût, mais c'est pareil. Le lait est gras. Mais du beurre, j'ai pas vraiment de souvenir de beurre. Je pense que nous, Européens, on en utilise plus que dans bien des cuisines du monde.
6: C'est peut-être une histoire de conservation. Comment est-ce qu'on conserve le beurre de yak?
7: Alors, souvent, c'est conservé, il est emballé et c'est conservé dans un seau d'eau froide.
6: Oui, et ben c'est, ouais, ce qu'on faisait, si je dis pas de bêtises, chez nous encore il y a à peine quelques décennies. Ouais. Voilà, le beurre était conservé dans de l'eau, bien immergé pour éviter la contamination par des moisissures, etc.
7: Avant l'oxydation, sans doute.
6: Et l'oxydation, tu as tout, ouais, à fait raison. Voilà, parce que l'eau va protéger du contact avec avec l'oxygène. Ok, on parle de beurre, il va falloir absolument qu'on parle de pain, puisque les deux sont souvent indissociables, ouais, chez nous.
7: Oui, oui. On mange du pain dans pas mal de pays. Alors, dans beaucoup de pays aussi, on mange du riz. Et pour eux, c'est quasiment l'équivalent. C'est une base, on va dire. Nous, chez nous, un repas, c'est souvent avec du pain. Là-bas, c'est souvent avec du riz. Et si on oublie de faire du riz, ils ont l'impression qu'on a...
6: Qu'ils n'ont pas mangé.
7: Oui, ou qu'on a oublié de faire quelque chose. Voilà. Mais on trouve quand même... du pain dans pas mal de pays. Alors, ce qui est marrant, c'est qu'on en trouve en Algérie, en Mauritanie, mais ça a été occupé par les Français. récemment.
6: Donc, on trouve des pains qui ressemblent au pain qu'on trouve en France, du coup, dans ces pays.
7: Oui, oui, oui. Et récemment, là, j'étais en Mauritanie, et ils font des baguettes, mais ils les font cuire tellement serrées les unes contre les autres qu'il y a de la croûte dessus et dessous, mais sur les côtés, ça s'est touché mi contre mi et ça n'a pas cuit, quoi. Mais ça ressemble quand même, c'est assez bon quand ça vient d'être cuit, ça ressemble beaucoup à ce qu'on mange, nous, quoi.
6: Et c'est sympa. En termes boulanger, quand les produits se touchent, on appelle ça baiser. C'est comme si c'était fait un bisou. Puis il restait la marque du bisou.
7: C'est exactement ça. Et puis sinon, alors les pains, ils prennent, surtout en Asie, ils prennent une autre forme. Et souvent, ils sont assez plats. Donc au Népal et en Inde, on parle de naan, de chapati, de rôti. Alors des fois, il y a un petit peu de matière grasse dedans, il y a un petit peu de levure, il y en a pas, il y a un peu de sel. Bon, il y a des nuances que je pourrais pas décrire ici. Ouais. Et puis il y a du pain qui est cuit au tandoor, et ça on en trouve aussi en Asie centrale. En fait, c'est comme une énorme poterie qui n'aurait pas de fond, dans lequel on fait du feu.
6: Oui.
7: Et quand c'est chaud, on étale la pâte sur un coussin, on ouvre le four par en dessus, on plonge la main dedans et paf, on plaque le pain contre une paroi. Et ça cuit assez vite. Après, on l'enlève avec un petit crochet métallique ou un truc comme ça. Et ça, c'est divin, ça.
6: Ah, tu me fais rêver. Moi, je pense ne serait-ce qu'au chapati qu'on mange à mon resto indien préféré. C'est, voilà, qu'est-ce que c'est bon. Qu'est-ce que c'est bon. Ils sont à base de blé, d'ailleurs, ces pains plats, ou est-ce qu'ils sont à base d'autres céréales?
7: C'est à base de blé, oui.
6: Ouais. Ok, donc le blé, voilà, assez répandu dans les pays que tu as pu traverser.
7: En Asie centrale, on en trouve assez souvent. En Asie malayenne aussi. Oui, c'est à base de blé la plupart du temps. Des fois, ça peut être avec de l'orge, je pense, parce que dans les pays, l'orge pousse beaucoup plus haut en altitude que le blé. Donc, il est possible qu'il y ait des mélanges. Après, nous, ce qui nous intéresse quand on fait un pain, là, panifiable, etc., enfin, les farines panifiables, c'est qu'il y ait une belle mie, enfin, que ça retienne les gaz de la fermentation.
6: Exact.
7: Là, c'est un peu moins le cas parce que ce sont des trucs plats. Ouais. Donc, ils ont peut-être moins besoin d'avoir des qualités de blé comme on a envie d'avoir chez nous, quoi.
6: Et puis nous, on a peut-être aussi cette chance de pouvoir choisir ce qu'on veut dans des visées gastronomiques. Et là-bas, moi, ce que j'entends, c'est que on va surtout faire avec ce qui fonctionne en termes de, on va pouvoir s'approvisionner.
7: Bien sûr, ouais.
6: Ouais, ouais. Donc les enjeux, évidemment, sont pas les mêmes.
7: Non, c'est différent.
6: Ici, on parle beaucoup de céréales complètes. On dit, il faut manger plus complet, etc. Est-ce que tu as observé des choses par rapport à ça?
7: En Asie centrale, on mange du blé complet et on mange aussi pas mal de sarrasin.
6: Ah, le sarrasin.
7: Ils appellent ça cacha.
6: Oui, le cacha quand il est grillé, absolument. Ouais, ouais.
7: Ça, on en mange pas mal. Comme on ferait du riz chez nous, quoi.
6: Oh, ouais. Ok, et on le mange sous quelle forme? Alors le sarrasin, parce que le sarrasin, on a fait une chronique dessus. On a expliqué que quand on maîtrisait pas la cuisson, ça devenait une bouillie. Et c'est pas toujours à notre goût d'occidentaux. Comment on le consomme là-bas?
7: Là, c'est cuit à l'eau.
6: Oui.
7: Et puis après, ils le font. Une fois que c'est à peu près cuit, ils le font revenir avec des morceaux de viande. Enfin, donc il y a un peu le jus de la viande ou des trucs comme ça, quoi.
6: Ça fait, le mot m'échappe, ça fait un ragoût.
7: Ça fait comme un ragoût, ouais.
6: Ça fait comme un ragoût. Et une question me vient, comment est-ce qu'on assaisonne? Est-ce qu'on épice? Est-ce qu'on ajoute des aromates?
7: En Asie centrale, pas tellement, c'est salé.
6: Oui.
7: Et puisqu'on parlait du sarrasin... C'est beaucoup utilisé en Russie aussi.
6: Oui, c'est vrai.
7: Ouais. Ils en mangent pas mal. Mais c'est pas... Non, alors si une des caractéristiques qu'on trouve dans la nourriture russe, c'est la présence de l'aneth. Ils en mettent dans beaucoup, beaucoup de plats.
6: Et oui, ça fait très... Europe...
7: L'Europe orientale.
6: Ouais. Voilà, ça fait pays de l'Est.
7: Pays de l'Est, ouais.
6: La nette, on l'utilise beaucoup moins, nous, en France, c'est vrai. De la nette, oui, tout à fait. Est-ce que tu as trouvé... Est-ce que toi, tu as une préférence, une plante ou une épice qui aurait séduit tes papilles?
7: Oui, il y en a plusieurs. Alors déjà, j'adore le poivre du Sichuan.
6: Ah, raconte-nous. On en a parlé de celle-là aussi, mais raconte-nous.
7: C'est un poivre... à effet qui se coule, là, quand on croque dedans, là, ça fait un côté super frais, là, enfin, qui arrache un petit peu, mais j'aime bien ce poivre du Sichuan.
6: Je dis qu'il a le goût de l'électricité, ça fait comme si tu mettais ta langue sur une prise, tu sais.
7: C'est peut-être, j'ai jamais essayé de lécher une prise,
6: plus.
7: Mais j'ai pas envie d'essayer.
6: J'imagine.
7: Et il y a la cardamome.
6: Alors, parle-nous de la cardamome.
7: Eh bien, en fait, moi, je l'utilise moulue et je la mets dans le café le matin.
6: Café cardamome, c'est une, voilà. C'est une association qui devient un grand classique.
7: Oui, j'aime bien ça. Puis après, je suis assez fan du cumin.
6: Oui.
7: Et en graines, par exemple, avec des carottes, j'adore. Avec des carottes et des pois chiches.
6: Et oui, des grands classiques aussi. Et le cumin, du coup, tu l'as vu dans quel plat dans les pays que tu as traversés?
7: On en trouve. C'est marrant parce que quand on est au Proche-Orient, dans les mezzés, il y a souvent ce parfum de cumin. Mmh. Peut-être bien qu'ils doivent en mettre dans le houmos ou quelque chose comme ça.
6: Et on rappelle que le cumin a des propriétés digestives épatantes, qu'il évite notamment la formation des gaz intestinaux et qu'avec les pois chiches, du coup, c'est un combo gagnant.
7: Ah bon, bah, tu vois, je ne savais pas. Oui, oui, oui. Après, je sais pas, j'ai pas de souvenir précis comme ça, mais moi, je sais que quand je cuisine, je mélange cumin et curry et dans pas mal de plats, voire même comme ça, juste dans le riz, quoi, dans la cuisson du riz.
6: Mais c'est ça. En fait, c'est tout de suite la fête avec une épice. On peut faire des choses extrêmement simples du moment qu'on les égaye avec les épices.
7: Mmh. Et puis, évidemment, on va dire le safran, mais le safran d'Iran.
6: Alors, explique-nous.
7: Bah, le safran, c'est on en trouve en France, hein. Il y a des safraniers en France aussi. Donc c'est le pistil d'un
6: crocus.
7: D'un crocus, quoi. Voilà. Alors le truc, c'est que dans les bazars d'Orient, oui. On trouve des sacs entiers de trucs bien orange là, qui à mon avis sont pas du safran. Je sais qu'il y a des pas mal de gars qui coupent des barbes de maïs.
6: Voilà.
7: Et qui roule ça dans de la poudre de safran et ça, petite odeur de safran.
6: Ouais, ouais.
7: Non, ce que j'ai appris du safran en Iran, c'est qu'il faut en utiliser très peu, mais on est allé visiter des
6: safranières?
7: Non, des marchands qui avaient différentes qualités et qui nous ont fait goûter.
6: Oh, magnifique.
7: Oui. Alors eux, ils le boivent
6: en infusion.
7: Ça aurait des vertus médicinales, mais chaque fois qu'on me dit qu'il y a des vertus médicinales, je me sens pas concerné parce que j'ai pas l'impression d'être malade. Donc, mais par contre, ce qu'ils nous ont bien expliqué, c'est amusant parce qu'ils ont pris un petit gobelet d'eau bouillante, a mis deux pistils de safran dedans.
6: Oui.
7: Et dans le gobelet d'à côté, il a pris deux pistils qu'il avait écrasés dans un petit bout de papier.
6: Oui.
7: Et il a versé dedans. Et ça diffusait beaucoup mieux. Donc, on peut dire aux gens qui nous écoutent, si vous cuisinez du safran, du vrai, du safran d'Iran, là, pas celui à...
6: pas la part de maïs
7: recolorée. Pas 5 euros les 200 grammes. Hein, là, c'est 5 euros le gramme, en général, en Iran. Eh ben, écrasez-le dans un petit bout de papier avant de le mettre dans le riz, dans l'eau du... Enfin, moi, je fais cuisson pilaf, hein, donc ça absorbe toute l'eau. Voilà.
6: Voilà, comme ça, on garde tous les
7: exactement.
6: Minéraux.
7: Et donc, c'est très, très bon, quoi.
6: C'est sublime. Mm. J'apporte mon petit grain de sel en termes de propriétés médicinales du safran. Je sais notamment que le safran, du point de vue de la diététique chinoise, va permettre de libérer la stagnation de qi du foie. J'explique. Le qi, c'est l'énergie qui circule en nous. Il va être source de notre vitalité, de fait qu'il y a du mouvement dans notre corps. Mais parfois, il va stagner au niveau du foie quand il y a par exemple des contrariétés, des colères non exprimées, etc. Et le safran est un des ingrédients qui vont permettre de faire circuler tout ça. Voilà, entre autres propriétés, outre le fait que le safran, c'est vachement bon.
7: Mais du bon safran.
6: Je pense
7: qu'il vaut mieux en manger moins, mais du bon, plutôt que des pseudo-poudres qu'on trouve des fois sans intérêt. Alors, l'avantage, quand on va en Iran, bah, on peut l'acheter sur place. Malheureusement, non, c'est pas du tout d'actualité d'aller dans ce pays qui souffre de bien d'autres choses que des problèmes du safran.
6: On entend bien. En tout cas, un grand, grand, grand merci de nous avoir fait tellement voyager, François. On espère que tu reviendras nous voir dans Y a-t-il un pilote dans l'assiette ?
7: Mais avec plaisir.
6: Eh ben, il sera largement partagé. Et puis, ben, je ne sais pas quel est le prochain pays que tu vas visiter ?
7: Là, je vais retourner en Ouzbékistan.
6: Quelle belle idée.
7: Manger quelques brochettes de gras.
6: Oh, tu nous en rapportes ?
7: Alors, froid, c'est vraiment pas terrible. Déjà que chaud, on a un peu de mal.
6: Eh ben, tu nous en rapportes pas. En tout cas, tu nous rapporteras certainement des anecdotes et ce sera un régal.
7: Avec plaisir.
6: Un tout grand merci à toi et puis à tout bientôt avec joie.
7: À bientôt. Au revoir.
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5: Bonjour à tous et bonjour à toutes. Bienvenue dans ce nouveau Purple Bauge, 13e édition.
2: Oh là.
5: Alors, ça porte bonheur ou ça porte malheur?
2: On verra à la fin.
5: Peut-être que si on croise un chat noir aujourd'hui, on va peut-être avoir plus d'informations. Est-ce que tout le monde va bien autour de cette table?
0: Ça va très très
2: pas
0: bien.
2: Mal, pas mal,
6: pas mal.
5: C'est vrai, vous êtes en forme?
6: En forme.
5: Bon, j'espère que vous aussi, auditeurs, vous êtes en forme. Bonjour Albin.
0: Bonjour, bonjour à tous et à toutes.
5: Est-ce que Tony sera parmi nous ce soir?
0: Il sera parmi nous, je
5: Magnifique.
0: Pense.
5: Magnifique. Michel, bonjour.
7: Bonjour cher ami, comment allez-vous?
5: Ça va bien. Permission de sortie du coup aujourd'hui?
7: Oui, avec une chaîne au cou.
5: Une chaîne au cou, très bien. La chaîne... Non, Jacqueline, c'est toi la chaîne, non? Non. A priori, non.
2: Tant que c'est
6: non,
2: pas un bracelet.
6: Au bout de la chaîne, moi.
5: Toi, t'es à l'autre bout de la chaîne. Ah,
0: la
5: oui,
0: maîtresse.
5: Très bien.
0: Là.
5: Et bonjour Ginette.
8: Salut, salut. Salut à tous.
5: Ça va bien?
8: Bah oui.
5: Super. Alors, le thème de l'émission aujourd'hui?
0: Ah.
5: Nos amis, les bêtes.
0: Bêtes.
5: Alors, les bêtes.
0: Les bêtes.
5: Bêtes. Les grosses, les petites, les grandes, les moyennes, les qui font rire, les qui font pas rigoler. Un petit chat noir pour notre 13e ou pas? Et bah apparemment tout se passe bien pour l'instant, la technique va bien. Ah Franklin, il est parmi nous.
7: Ouais. Mais comment merci. C'est possible une chose pareille?
5: Mais c'est incroyable. Franklin, notre technicien, merci beaucoup d'être là. Et s'il y a un petit souci, vous pourrez écrire à www.radioalto.info pour vous plaindre de la technique.
2: Parce qu'il est quand même grassement payé. Hein,
5: quand même, voilà. Et on est bien d'accord. Bon, ben on va pouvoir démarrer ce Purple. Vous êtes prêts?
0: Allez,
5: allez, allez, je crois qu'il faut faire venir Tony.
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0: bonsoir, non, bonjour à toutes et à tous. Oh là là là, à chaque fois on se fait avoir. Hein. Bon, donc, nos amis les bêtes, hein, c'est bien ça, Ginette, hein?
1: Ben, il me semble, ouais. C'est ça.
0: Alors, dites-moi, bête, ça s'écrit bien B-A-I-T-E, non?
2: C'est exactement comme ça que ça s'écrit en Occitanie.
0: Très bien, merci. Alors, je vais vous faire une petite confidence. Je suis bête.
2: C'est vrai?
0: Ah, oui. Et j'ai pas peur de le dire. Hein. Je crois que, en fait, je l'ai toujours été. Alors, il faut dire aussi que je viens d'une famille avec un lourd passif. Déjà, mon père était du genre un peu cochon. Ok, vous voyez un peu. Ma mère, plutôt du côté mouton. Ok.
2: Tu le fais super bien.
0: Ouais. Ma sœur, c'était plutôt un peu chat. Miaou.
2: Tu fais super bien le chat.
0: Voyez aussi.
2: C'est une référence cinématographique. Voilà.
0: Mon frère aîné tenait du coq. Hein. Ah, vas-y, je te. Vas-y, vas-y.
2: Ah non, ça, je vais pas y arriver là.
1: Voilà. Pas mal, hein.
0: Et le Benjamin, il penchait plutôt du côté du lion.
2: Heureusement qu'il a pas dit puce, on aurait tout.
0: Et moi, bah, plutôt du côté de l'âne.
2: Hein. C'est vrai.
0: Ouais, ouais. Alors oui, un petit âne, j'étais, et un grand âne, je suis devenu aussi. Alors, petite anecdote. À mes 10 ans, comme j'étais un peu une nullité en orthographe, l'instituteur, Monsieur Jacquard, m'a fait lever devant toute la classe et m'a demandé d'aller prendre le balai dans un coin de la salle et de m'atteler à la tâche et de balayer toute la classe. Car, de métier, il ne voyait que celui de balayeur pour mon grand âge. Bon, je vous vois, hein, imaginez un peu la situation. Alors, depuis, je peux le dire que j'ai un très grand respect pour tous les balayeurs de la terre. Hein. Oui, bon, donc les bêtes, je connais un peu. Hein. Et parfois, même derrière celui qui veut faire croire qu'il a inventé l'eau tiède, se cache un bon benet de base. Hein. Ne vous fiez jamais aux apparences et aux beaux discours de ministres requins. Alors, si vous vous posez la question, je ne suis pas devenu balayeur, non. Mais j'ai, entre autres choses, pu m'occuper de petites bêtes. J'étais à un moment surveillant de cantine dans les petites écoles. Et comme troupeau, il n'y a pas mieux, hein. Ça fait du bruit, ces petites bêtes-là, hein. Quand ça mange, et encore plus quand c'est rassasié. Après, il m'est aussi arrivé de surveiller d'autres genres d'animaux en tant que gardien de prison. Ben oui. Ben oui. Et là encore, on peut observer de beaux spécimens en tout genre, du gorille mutique au chimpanzé roublard, de la pivoleuse tachetée au renard sournois. Après, j'ai aussi pu mettre mes connaissances en la matière à contribution alors que j'étais videur de boîtes de nuit. Là, c'était de ces bêtes de nuit, hein, que j'ai côtoyées, de ces oiseaux plumages déployés et resplendissants, un vrai défilé de flamants roses et de paons ostentatoires. Il y avait aussi de chouettes jeunes filles. Hein. Aussi à tête de poisson, poisson lune, poisson raie, mais de ceux aux yeux exorbités et globuleux. Alors je me suis dit que j'avais peut-être trouvé ma voie et je me suis présenté au commandant Cousteau. Les fonds marins, ça me connaissait un peu, j'avais ratissé large. Hein. Alors, il m'a un peu regardé de haut quand il m'a vu arriver. Il a dû se dire « Mais qu'est-ce que donc cette bête-là » Et il m'a entendu, hein, et il m'a dit qu'il cherchait bien quelqu'un et que si je voulais, je pouvais même récurer le pont de ses bateaux. Il avait dû me prendre pour un pigeon, hein, ou un peu un jambon, hein, jambon cochon, quoi. Alors j'ai décliné l'offre, hein, sans animosité. Et je lui ai dit que je n'étais pas un blaireau, ou un lairot. Vous connaissez le lairot ?
2: Ouais.
0: Ouais ? Ce petit animal cousin du loir qui a une longue queue en forme de petit balai à poils noirs et blancs. Bon, voilà un petit peu mon cursus. Sinon, si quelqu'un peut m'éclairer un peu ma lanterne, j'ai une question qui m'interroge. Alors j'ai un chien. Bon, j'en ai eu plus qu'un d'ailleurs, hein, pour vous dire mon affection particulière pour ces bêtes-là. Mais un phénomène m'a toujours un peu surpris, surtout maintenant que je suis en âge un peu pratique pour y être confronté. Alors, la question, c'est comment ces bêtes-là font-ils pour retenir aussi bien leur vessie ? Ben, tu vois bien de quoi je parle, non ?
3: Bien sûr, ils la retiennent.
0: Mais quelques petits pipis par-ci, par-là, à intervalles réguliers...
4: Ils sont polis.
0: N'ont-ils aucun problème de prostate ?
3: J'oserais pas vérifier.
0: Non, mais comment ça se fait ?
4: Ils vivent peut-être pas assez vieux. Pour avoir ce problème-là.
0: Bon, ok, je pensais que vous étiez un peu plus au fait.
4: Question d'éducation.
0: Question... Ah...

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0: Nous venons d'écouter Féline de Henri Tachant. Merci beaucoup, Tony.
1: Avec plaisir.
0: Merci, merci, merci. Ça vous a plu? Un petit voyage dans les bêtes.
2: Belle
0: Les
2: chanson.
0: bêtes à deux pattes, quand même, hein. Pas mal de bêtes à deux pattes, hein. Belle chanson, ouais.
2: Belle chanson, ouais.
0: Belle chanson. Tout calme, tout triste. Il y a une ambiance un peu cosy dans ce studio. Vous allez toujours bien? Vous êtes bien?
3: Bah
0: ouais.
3: Oui, bien sûr.
0: Eh ben, on va pouvoir enchaîner alors.
3: Avec le fond du
0: Toujours,
3: fait
0: vous
3: dehors.
0: êtes en direct sur Radio Alto, Purple Bauge. Le thème aujourd'hui, nos amis les bêtes.
4: Entrez, entrez, messieurs, dames.
5: Oh, que soyons joyeux et heureux.

0: Version locale de Ginette.
1: Et donc c'est à moi pour nos amis les bêtes dans les Bauges. Mais alors avant de vous parler de nos amis les bêtes dans les Bauges, je vous propose un petit jeu.
2: Ok, hein? Super.
1: Ok.
2: Allons-y.
1: Alors entre vous qui êtes dans le studio et les auditeurs. Alors auditeur représenté par Franklin. Voilà, alors écoutez bien les règles.
3: Il fait vraiment tout dans cette radio.
1: Écoutez bien les règles, c'est très important. Je vais vous montrer des images représentant des animaux. Et vous, dans le studio, vous devrez décrire l'animal, mais bien sûr sans dire ce que c'est. Mm-hmm. Hein, juste décrire la forme. Et Franklin devra trouver l'animal.
2: Très bien.
1: Hein, c'est peut-être... Oh, c'est un peu, je ne sais pas si c'est très radiophonique, hein, mais
2: si.
1: Alors il ne faut pas qu'il voit mon animal, hein, bien sûr, je vais faire comme ça.
2: Très bien.
1: Alors, Franklin, sois attentif, tu vas entendre la description d'un animal et il faudra que tu nous dises ce que c'est. C'est un animal, qu'on... je te donne un indice, qu'on trouve dans les Bauges.
2: Alors c'est un animal qui vole déjà, on peut te dire. Hein.
4: Et prisé par les chasseurs.
2: N'est-ce pas, hein. Il vole, il est chassé, voilà, par des voitures.
4: Il part des cons.
2: Ok. Il est cocu, hein. Si je puis me permettre, il est cocu. D'accord. Toujours pas. Non.
3: Truite angora.
2: Ouais.
3: Une double licorne.
2: Une double licorne, c'est ça. Un pégase à cornes.
4: Il est très beau.
2: Il est très beau.
4: Très beau et
2: il
4: très sauvage.
1: Ah bah non.
4: Oh bah alors,
1: ah non, alors non.
2: Non, il brame pas.
1: Ah non.

0: Homme. Voilà.
1: Il vaut mieux pas le croiser.
0: Il vaut mieux pas le croiser ?
2: Pourquoi ?
0: Oh, si, ça va. Oh,
1: quand il est en certaines dispositions, il vaut mieux pas le croiser.
0: Ouais.
2: Que vient faire la religion là-dedans ?
0: Oui, c'est ça. Ouais, c'est un animal sacré,
3: ouais.
0: Mais pas dans les Bauges. En Inde.
4: Ah bah un peu, si.
2: Un ptérodon à pattes molles.
0: Ouais. Oh.
1: Je croyais que c'était un taureau.
4: Ah non.
0: Ah ouais. Alors, on voit, en l'occurrence, on peut repérer que c'est pas un taureau.
2: À vue de nez.
4: Alors, les derniers.
0: Ah, alors ça, c'est un animal particulièrement dangereux.
3: Ouais, j'en ai parlé dans la chronique. Tony, il en a parlé dans sa chronique.
0: C'est un animal qui traverse les routes n'importe comment.
3: Ouais, n'importe comment.
0: N'importe comment.
1: Il est sur deux pattes.
3: Qui fait beaucoup de bruit.
0: Ouais.
4: Il y a deux individus là sur l'image. Hein.
0: Ah, il y a deux animaux. Il y en a un grand et un petit.
2: La carpe et le lapin.
0: Et qu'est-ce qu'on pourrait dire ?
3: Il y a le mâle et il y a le mâle.
0: C'est l'animal le plus dangereux sur Terre. Si je puis me permettre.
3: Bravo.
0: Oui, c'est ça.
1: Bravo.
4: Bien, bravo. Donc.
0: Ouais, ah, donc il a trouvé, c'est bien des
3: en
0: enfants.
3: En fait, il a toujours trouvé. On l'entend pas. C'est...
0: Donc un chevreuil, une vache et des enfants.
4: Voilà. En fait, c'est les panneaux qu'on voit sur les routes.
0: C'est ça.
4: Hein ? Parce que donc je vais vous parler des animaux sauvages qui peuplent notre massif.
0: Dont la vache, donc.
4: Voilà. Non, mais et aussi des animaux domestiques.
0: Ah, d'accord.
4: Mais alors, quand je dis domestique, je laisse de côté les chiens, les chats. Hein. C'est des animaux d'élevage dont je vais vous parler.
0: Ah, très bien. Oui.
2: Ah, c'est pas trop un animal de compagnie, alors.
4: Domestique, mais pas de compagnie. Enfin, encore que les éleveurs aiment bien leurs animaux. Donc, voilà. Alors, en Bauge, on a des chèvres, on a des brebis, on a un peu de cochons, quelques poules. Et donc, évidemment, l'animal le plus présent, c'est bien sûr...
0: Yak. Le morpion.
3: On a même des yaks.
0: La vache.
4: La vache.
0: Quoi, si, il y a des morpions, mais on les élève pas.
4: Et surtout, la
2: on
4: vache.
2: On a du mal à les traire.
4: Surtout la vache laitière.
0: La vache laitière, bien sûr.
4: Et qui dit lait en Bauge. Pardon, j'ai un chat dans la gorge, ça tombe bien aujourd'hui, mais bon. Qui dit lait, dit fromage. Alors, il y a bien une ferme au Noyer qui fabrique des yaourts, mais la plupart des éleveurs font leur fromage ou amènent leur lait à la fruitière. Il y a plein de fromages au lait de vache en Bauge. Est-ce que vous en connaissez ?
1: Oh. La tome !
4: La tome, évidemment.
0: Le gras !
4: Oui.
3: Le Margeria.
4: Oui, voilà, le Margerias. Est-ce que vous en connaissez d'autres ?
0: La raclette.
4: Oui, mais c'est pas...
0: Quoi,
4: oui, effectivement, il y a de la raquette. Ouais.
3: Si.
4: Alors, je vais vous aider un peu. Il y a un fromage qui s'appelle le Mont Pelat.
0: Ah oui.
4: Qui fabrique aux haillons du nom du Mont Pelat. De la montagne Mont Pelat. Ça,
0: c'est très original.
4: Le Val Bleu, qui fait aussi aux haillons.
0: C'est vrai.
4: Il y a un autre fromage qui s'appelle le Boudane, qui ressemble un peu à une grosse tome. Ou le Galopion. Mais bien sûr que le fromage phare, l'emblématique, c'est la tome des Bauges qui est en AOP.
0: Avec un seul M.
4: Avec un seul M, oui, exactement. Et donc, pour la fabrication de tome des Bauges, le troupeau doit être constitué de vaches laitières. Et à votre avis, à quelle race doivent appartenir ces vaches laitières ?
0: Il n'y en a que trois.
1: Abondance.
4: Ah, très bien. Oh, on voit
0: Abondance.
4: Que ouais.
0: Tarine. Et Montbéliard.
4: Bravo. Voilà. Oh, c'est bien.
0: Ouais.
4: Un vrai beau jus, donc.
0: Bah, pas vraiment, mais un vrai beau jus d'adoption.
4: Avec au minimum 55% de tarine et d'abondance. La production moyenne du troupeau est au maximum de 6000 kilos par vache et par an. Donc, il ne faut pas que les vaches produisent trop de lait. Hein ? On est d'accord ?
0: C'est ça.
4: Alors, la fabrication est réalisée dans des cuves en cuivre. La tome des Bauges est un fromage au lait de vache cru, entier ou partiellement écrémé, à pâte pressée salée. Alors, ses dimensions, attention, 18 à 20 cm de diamètre, d'une hauteur de 3 à 5 cm et d'un poids de 1,1 à 1,4 kg en fin d'affinage. Ça veut dire que s'il y a une tome qui fait 22 cm, 6 cm de haut et qui fait 1,5 kg, elle ne peut pas être vendue en tant que tome des Bauges. Mmh. Elle sera vendue en tant que tome de Savoie. Oh.

0: Bah ouais. C'est le cahier des charges de l'AOP.
1: Le manque de considération.
2: Ouais, c'est ça.
0: Bah ouais. Sa croûte est dite tourmentée. C'est-à-dire qu'elle présente des reliefs, des irrégularités. Je vais y arriver. De toute façon, vous avez déjà vu la croûte de la tome des Bauges. Hein. Le salage est effectué à la main et l'affinage se fait entre 10 et 15 degrés avec un degré hygrométrique minimal de 95%. Donc si vous allez dans les caves, par exemple, de la fruitière, il y a constamment de l'eau qui coule par terre pour conserver l'humidité. L'affinage, très important, est réalisé sur des planches en épicéa non rabotée. Les épicéa provenant de la même aire géographique que les vaches, l'aire géographique de l'AOP, et pendant une durée minimum de 5 semaines. Durant l'affinage, le fromage doit subir de fréquents retournements. Au début, 3 retournements par semaine, puis 2, puis 1 par semaine. Et en fait, cette fabrication de tomes des Bauges dans le massif est attestée depuis plusieurs siècles.
2: Waouh !
0: Il a été relevé sur le registre des délibérations de la ville d'Annecy de 1525 l'existence d'un dénommé Pierre Lambert, tomier de profession. Et la tome des Bauges serait... Je mets quand même le conditionnel, hein, parce que je ne sais pas. Le plus ancien fromage de Savoie.
2: Waouh. Mais ils en vendent encore hein, de l'époque de 1500 et quelques. Moi, j'en ai vu. Hein.
0: Et je vais juste dire un petit mot sur la fruitière du cœur des Bauges. Donc récemment, la coopérative laitière Les Chrènes et la fromagerie du Val d'Ayon se sont associées pour donner naissance à la fruitière du cœur des Bauges, qui regroupe actuellement 23 producteurs. Situé dans un rayon de 15 km autour des deux sites de fabrication. Et j'en profite aussi pour remercier les producteurs, car notre émetteur, l'émetteur de Radio Alto, est situé sur le toit de la fruitière de Les Chrènes. Et c'est grâce à eux qu'on peut émettre sur les Bauges.
2: C'est exact.
3: Placement de produit.
0: Alors maintenant, je passe aux animaux sauvages dans les Bauges. Alors, je vais d'abord vous parler de la réserve nationale de chasse et de faune sauvage des Bauges. Mmh. Cette réserve, elle se situe dans les Bauges, qu'on dit les Hautes Bauges, les Bauges de Vent. Mmh. Et est-ce que vous savez à peu près à quelle date elle a été créée, cette réserve nationale de chasse et de faune sauvage des Bauges?
2: Je dirais dans les années 80, mais je ne suis pas sûr.
0: Aucune idée.
2: Allez.
0: 1913.
2: Oh, j'étais pas loin.
1: C'est pour s'entraîner.
2: C'est ça.
0: Et donc, c'est en 1913, à l'initiative des Eaux et Forêts, sur des terrains domaniaux pour freiner l'effondrement des populations de chamois. La réserve accueille une très grande diversité d'espèces animales. On compte aujourd'hui 26 espèces de mammifères, dont évidemment le chamois, le mouflon, le lynx boréal.
2: La marmotte.
0: Évidemment, la marmotte. Le loup gris,
2: ouais,
0: qui est là depuis peu, mais qui était là il y a longtemps, qui a disparu et qui est revenu. D'ailleurs, la population de mouflons a beaucoup diminué depuis qu'il y a le loup, parce que le loup s'attaque aux mouflons. Hein. Et puis, il y a aussi beaucoup d'espèces d'oiseaux. Donc, ils ont dénombré 9 espèces d'oiseaux d'intérêt communautaire. Donc, je ne sais pas trop ce que ça veut dire, ça. Mais bon, dont la gelinotte des bois, le tétralyre, la perdrix Bartavel. La perdrix Bartavel, je ne sais pas si c'est, vous vous rappelez, c'est dans le livre de Marcel Pagnol, La gloire de
1: mon père. La gloire de mon père, oui. Hein,
0: l'aigle royal, évidemment. Et le faucon pèlerin. Aussi, le site abrite 17 espèces de chiroptères. Alors, est-ce que vous savez ce que c'est, les chiroptères?
1: Les chauves-souris, non?
2: Les scarabées?
0: C'est les chauves-souris.
2: Les chauves-souris. Bravo, voilà. Michel.
1: Oh,
2: quelle culture.
1: Mais oui.
0: Et donc, alors, je reviens sur le chamois, parce que le chamois, qui est...
2: Qui vole très mal, par contre.
0: Non,
2: ça,
0: mais par contre...
2: On peut pas dire le contraire.
0: Ouais, mais quand tu vois les chamois dans les rochers...
2: Je les vois parce que je vole au-dessus d'eux.
0: Ouais.
2: Je les ai encore vus hier.
0: Ah ouais.
2: Et oui, en parapente, on peut voir les chamois.
0: Donc, le chamois est étudié scientifiquement depuis 40 ans, dans une vaste portion protégée du massif. Et en fait, il est l'emblème de la réserve des Bauges. Donc, des spécialistes de la faune du CNRS, de l'INRA et des universités de Chambéry, de Grenoble et de Lyon font des observations de son mode de vie, de son comportement, de son habitat, de sa reproduction. Et dans la réserve, plus de 1000 chamois ont été équipés de colliers, dont une partie en GPS. Et donc, ils sont pistés, ce qui donne en temps réel des renseignements sur leur comportement. Et pour cette espèce, la moitié des connaissances scientifiques mondiales sont issues des travaux menés sur notre territoire.
2: Waouh ! Voilà. Incroyable.
0: Et le massif aussi a pu servir de vivier pour repeupler des zones, même lointaines, où la survie des chamois était menacée. Et donc, la plupart des chamois des Alpes sont des chamois qui, à l'origine, viennent des Bauges.
2: C'est pour ça, dans les Pyrénées, j'en ai croisé un troupeau, ils utilisaient des Y en permanence quand ils communiquaient entre eux. Je comprends mieux.
0: Et donc, je finirai avec le sanglier aussi.
2: Ah oui, le crochon sauvage.
0: Qui est quand même bien présent dans les Bauges.
2: C'est sûr.
0: D'ailleurs, on dit que le nom de notre massif viendrait de la Bauge, qui est la tanière du sanglier. Et dans un sens plus général, tout repère de bêtes fauves. Donc voilà, nous les Bauges, nous sommes un repère de bêtes fauves.
1: Personne n'en doute. Hein.
0: Et donc, je vous propose une petite chanson. Alors, il faut juste remplacer Belle des Champs par Tom des Bauges. Ça marche aussi en termes de nombre de pieds.
3: Bon, quand même, bravo Ginette.

0: Voilà, ouais, Belle des Champs.
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0: Un morceau du facétieux Richard Gottener qu'on entendait pour une publicité d'un fromage qui s'appelait Belle des Champs.
2: À la guitare, c'était Marcel Angel.
0: Ah, bravo, Michel.
2: Et oui.
3: À la croûte, beaucoup moins tourmentée.
0: Oui, tout à fait. Alors maintenant, eh ben ouais, je crois que c'est à Olivier et il va nous parler de ses bêtes à lui.
1: Mmh.
0: À toi, Olivier.
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5: C'est chouette comme métaphore, non?
6: C'est pas une métaphore, c'est une périphrase.
5: Oh, fais pas chier.
6: Ça, c'est une métaphore.
7: Oh, le plus gros mot qui commence par C, qu'est-ce que c'est?
8: Je connais pas de gros mots.
9: L'étymologie, comme chacun sait, c'est l'origine des mots.
10: Qu'est-ce que c'est que ça?
11: Qu'est-ce que c'est que ça?
12: Je ne peux pas vous dire, je ne vois pas.
1: Ah là là là là là là, nos amis les bêtes, c'est le thème de ce Purple de ce soir. Même si je trouve qu'on n'a pas trop parlé des bêtes quand même, mais bon, je vais essayer de corriger un peu ça. Alors nos amis les bêtes, voilà tout de même bien longtemps que nous vivons ensemble avec les bêtes, hein, dans une harmonie somme toute installée, plutôt agréable, parfois un peu irritante, non? Vous n'êtes pas irrités par nos amis les bêtes de temps en temps? On en a plein autour de nous, certaines peuvent être rigolotes, d'autres un peu moins. J'en connais plein, pas vous? Vous en connaissez plein des amis les bêtes? Moi j'en connais plein. Il y en a partout autour de moi, je dirais même qu'il y en a dans ce studio. Mais avant de vous parler des bêtes, je vous propose de remonter quelque peu dans le temps, histoire de remettre un peu en perspective cette émission qui manque parfois d'un peu de recul et de pensée, à mon avis. Nos amis les bêtes étaient là dès le début de l'humanité. Je me demande même dans quelle mesure ils n'étaient pas là un peu avant nous. Mais ce point est assez difficile à démontrer, parce que peut-on parler de nos amis les bêtes sans parler de nous? Nous connaissons bien les animaux, nous connaissons bien les plantes, nous connaissons bien les microbes et les virus. Mais les bêtes, elles, ce n'est pas trop certain qu'elles étaient là avant nous. En tout cas, on a assez peu de traces de nos amis les bêtes avant l'humanité, même si je pense que qui dit humanité dit nos amis les bêtes. Donc, dès les premiers pas de l'humanité, nos amis les bêtes étaient là. Alors je dis nos amis car c'est le thème qui a été imposé pour cette émission. Je fais de mon mieux, hein, mais convenez que je ne suis pas très aidé. Je disais donc nos amis, très rapidement on se rend compte qu'elles ne sont pas vraiment toujours nos amis. Dès le début de l'humanité, les bêtes posent de très gros problèmes. Au début, nos amis les bêtes, surtout les petites, font plutôt rire. Elles ne sont pas très méchantes. Mais au fur et à mesure, on perçoit combien celles-ci peuvent parfois devenir un peu lourdes, voire même prendre le pouvoir sur les autres êtres humains. Alors, j'ai entendu une fois que la question de nos amis les bêtes est culturelle. On ne perçoit pas nos amis les bêtes de la même manière en fonction des pays, des époques. Eh bien, pour avoir moi-même parcouru le monde connu entre Vladivostok et Galway, entre 1287 et aujourd'hui, oui, je sais, je ne fais pas mon âge, je vous remercie, c'est gentil, je peux vous assurer que j'en ai vu partout de nos amis les bêtes, et en tout temps, des petites, des grosses, des timides, des qui pètent plus haut que leur cul, des drôles, des moins drôles, des gentilles et d'autres méchantes. J'en conviens, il existe des endroits dans le monde où on peut trouver beaucoup plus de nos amis les bêtes qu'ailleurs. J'ai entendu dire que c'est actuellement le cas outre-Atlantique, mais c'est à vérifier. Qu'est-ce qui caractérise nos amis les bêtes? Eh bien, plusieurs choses. La première, c'est le fait qu'ils n'ont aucune conscience d'être nos amis. C'est d'ailleurs très étonnant de leur part ne pas se rendre compte de la réalité de leurs conditions. Quoi que nous leur fassions, ils sont toujours là. Heureux de nous voir, prêts à nous accompagner. C'est tout de même merveilleux cette capacité à être toujours heureux. Elles sont là. Et même si on leur montre qu'on ne les aime pas, qu'on ne les supporte plus, qu'on leur tape dessus, eh ben ils sont toujours là, ils sont très heureux. On croirait presque que ça leur fait plaisir. Parfois, nos amis les bêtes sont très indépendantes. C'est là qu'il faut le plus se méfier. On ne sait pas trop ce qu'ils pensent, ce qu'elles pensent, pardon, si tant est qu'on puisse leur appeler leur activité neuronale une pensée. Il faut donc s'en méfier. Sans le vouloir, ils peuvent vraiment faire du mal. Il existe des tas de formes particulières chez nos amis les bêtes. Certaines volent, d'autres n'aiment que l'eau, ce qui est, de mon point de vue, une étrange idée. D'autres courent toute la journée sans savoir clairement où elles vont. Ils ont tous en commun une chose, leur manque total d'intelligence et de repérage des conséquences de leurs actes. En plus, nos amis les bêtes croient fermement que c'est nous, leurs amis les bêtes, alors que non, ce sont elles, nos amis les bêtes, pas nous qui sommes leurs amis des bêtes, et pas le contraire. Enfin, je crois.
2: Juste. Oui, c'est vrai, c'est ça. Hein.
1: On peut trouver nos amis les bêtes partout, dans nos familles, au travail, chez nos amis, sur les chemins et sur la route. D'ailleurs, celles qui sont sur la route sont vraiment des andouilles. Et vous allez me dire comment les reconnaître. Alors, avant d'aller plus loin, je vois dans vos yeux que vous avez du mal à suivre mon discours. Donc, je vais plutôt... Je vois bien que vous avez du mal à savoir de quoi je parle. Peut-être que les auditeurs aussi ont du mal à savoir de quoi je parle. Alors, le plus simple, c'est de définir comment on peut reconnaître nos amis les bêtes. Et pour ça, j'ai une petite explication scientifique.
8: Alors, seconde question que se posent tous les gens qui nous regardent, professeur Macaulay-Yuchard, c'est à quoi reconnaît-on les cons ?
11: À sa façon de s'habiller.
8: Ah bon ?
11: Enfin, disons que c'est le meilleur moyen pour ne pas se tromper.
8: Ah bah, et comment s'y prend-on précisément ?
11: Bah, c'est très simple. Mettez 10 personnes dans une pièce, observez-les bien. Sur ces 10 personnes, il y en a au moins une qui est habillée comme les 9 autres. C'est un con.
0: Mais Olivier, on avait dit nos amis les bêtes, pas nos amis les cons.
1: Ah mais oui, mais moi j'avais compris nos amis les bêtes. Le premier truc qui m'est venu, c'est les cons en fait, quand on me dit nos amis les bêtes. Avouez que c'est confusant votre histoire aussi.
3: Oh, c'est bête.
1: Ma maman, elle me disait affectueusement qui les bêtes, alors que mon papa me disait affectueusement mais qui les cons. Alors pour moi c'est pareil. Je me suis dit, bah, nos amis les bêtes, nos amis les cons, c'est la même chose. Alors, je vous invite à réécouter ma chronique, du coup, parce que sinon, vous avez rien compris à ce que je viens de dire. Bon, en tout cas, je sais pas vous, mais moi, je trouve qu'il y a de plus en plus de nos amis les bêtes. Et comme disait Coluche, chaque année, il y a de plus en plus de cons, mais cette année, j'ai l'impression que les cons de l'année prochaine sont déjà là.

0: Vous venez d'écouter Zoufri Maracas, les cons, nos amis, les bêtes. Ça vous a plu?
1: Bah, connaissez pas.
0: C'est bien. Comme... C'est sympa. Vous connaissez pas Zoufri Maracas? Non, ça vous dit rien?
2: Non.
0: C'est vrai?
3: Moi, je connaissais pas.
0: Bon, il fait plein de trucs très sympas. Voilà, je vous invite à écouter ses chansons. Eh ben, on continue toujours sur Radio Alto, Purple. Le thème, c'est nos amis les bêtes, mais il faut vraiment rester bien accroché pour arriver à faire le lien. Hein. Ça va, Tony?
1: Ça va, Tony, toujours
0: il est,
1: bien.
0: Il est toujours là, est Michel.
1: Je suis avec
0: Jacqueline. Toujours là, Ginette.
2: Yeah.
0: Franklin, ça tient? Magnifique. Franklin, il bouge beaucoup la tête. On dirait un chien sur la plage arrière d'une voiture. Oui. Voilà. Il veut pas parler au micro. Tu veux pas parler au micro? Non, il veut pas parler au micro. Ah, les techniciens sont de grands timides. Eh ben, on va enchaîner et puis avec
1: l'enchaîner.
0: Michel, l'enchaîner, déchaîner.
4: Michel, le micro.
5: Souvenance d'un vieillard idiot de Michel.

0: Bonjour, amis des Bauges. Merci pour vos bons vœux. Parce que l'autre jour, j'ai ouvert un peu ta lettre, et il y avait une lettre qui écrit « Merci, enfin, meilleurs vœux », un truc comme ça. Alors, j'ai pensé que c'était un auditeur ou une auditrice.
1: Trop tard, ouais. Trop tard.
0: Donc, remerciements sincères, car la petite communauté de l'Echren a été récompensée par Radio Courtoisie. Du prix Radio Courtoisie, décerné à la radio associative la plus respectueuse des usages pendant l'occupation. Ceci dit, nous n'avons pas pu accepter ce prix car nous sommes des gens élevés dans le respect du respect des dates de péremption. Nous allons donc parler aujourd'hui de nos animaux de compagnie, les pitbulls, les rottweilers, les piranhas radioactifs. Mais pas seulement, on parlera aussi de nos enfants.
2: Très bien.
0: Rappelez-vous, on raconte que Hercule, tout le monde connaît Hercule.
2: Oui.
0: Tout le monde, bon. Il s'agit de ce personnage, Michel, mi-homme, mi-dieu, incarné par l'acteur Steve Reeves dans Les Péplums de 56 à 57.
2: Ah oui, d'accord.
0: Les Travaux d'Hercule, ça s'appelait. Mm-hmm. Puis dans une sorte de grosse sonnerie où il étranglait un serpent python dans son berceau. Admirable enfant qui, dès son premier babil, devinait où commençait le coup et où finissait la queue. Remarquable. Ah oui, le téléphone. Quelqu'un prend la communication? Alors, il faudra ami administrateur de Radio Alto et compagnie recruter un ou une professionnelle du bavardage, outre que ça tiendrait le téléphone pendant la conversation. Ça accompagnerait les clients pendant les longs moments où on se tait. En attendant l'interlocuteur responsable, je ne sais pas qui, moi, par exemple, Ginette, ou Charlotte, ou Marion, ou Ludivine, ou Raphaël. Il y a peut-être... Bon. Ça dérange l'émission. Et ça pourrit le direct. Personne parmi les bénévoles ne répond. Non, ok, ok. Non. Cette fois, je prends. Merci les salariés. Allô, oui, Madame Brechneff.
3: Allô. Je suis le standardiste stagiaire de Radio Alto.
0: Un peu féminin, le standardiste.
3: Madame Brechneff, je sais que vous habitez en face de la pharmacie, derrière, où le monsieur chevelu a planté ses herbes médicinales. Oui, je sais, Madame Brechneff, il y a un meilleur bilan carbone que ses émissions de radio. Merci.
0: Et non, Madame Franklin n'y est pour rien. Steve Reeves est son vrai nom.
2: Steve Reeves ?
0: Oui. Mmh. Il a même été élu Monsieur Univers tellement il était beau.
2: Ah ouais.
3: Oh, mon prénom est en rapport avec la profession de mon époux, qui était équarisseur, comme mon père. Son prénom était Archibald, mais tout le monde l'appelait autrement. J'ai entendu dire que le thème de votre émission était les animaux de compagnie. Ma chatte a fait une portée et je suis d'accord pour en donner aux enfants qui en demandent et en redemandent.
0: C'est bien gentil d'offrir des chatons à des enfants. Ça crée des liens dans la communauté, ça alimente les conversations. Laissez vos coordonnées au standard et nous verrons bien. Voilà, excusez-moi, mais j'ai une émission sur le grill et un public haletant qui en manque. Cette petite scénette offerte par les fromages des Bauges, producteur de l'unique tome des Bauges, avec un seul H, n'était pas terminée, que brutalement, notre chroniqueur préféré eut une merveilleuse idée. Je vous la livre. Puisque les animaux de compagnie sont recherchés, créons des élevages de chats, de chiens, de souris, blanches, de hamsters. Qu'en pensez-vous, mes amis ?
2: Oui, pour faire des expériences.
0: Par exemple, voyons ce que disait l'abbé Pierre des créatures d'élevage destinées à la distraction bucolique d'ecclésiastiques gâteux. Allô, Pierrot ? Mais non, Madame Khrouchtchev, raccrochez ! Je veux avoir l'avis de mon saint patron sur une question animale de compagnie. Je veux libérer la ligne. Oui, Madame Zinoviev, je vous reprends après. C'est juste un vœu pieux adressé à un vieux pieux. Bon. Non, c'est pas de vous que je parle. Je me demande ce qui m'énerve le plus chez elle.
3: Je viens de parler avec Madame Onfal, oui, la directrice de l'EHPAD. Mmh. Elle est d'accord pour l'accueil des animaux de compagnie.
0: Ouais. Mmh.
3: Mais il faudrait en limiter le nombre, car son établissement ne doit pas ressembler à un zoo. Vous comprenez ? Elle n'a pas tort, je trouve.
0: Depuis la chute du gouvernement Barnier, à la fin de la première ère chrétienne, un bout de point de vue favorable à la présence d'animaux dans les EHPAD est apparu dans la réglementation de ces établissements. Notre ami Hercule pourra adopter, exemple, un lion némé, voire une gazelle, ou même des serpents, l'hydre de Lerne. Il pourra enchaîner le sanglier des Rimandes dans la montagne de Bange, ou même épouser sa femme. Mais comment imaginer Hercule dans un EHPAD ? Et pourquoi pas un ancien président de la République avec un anneau gastrique ? Le premier animal de compagnie fut offert à Madame Honecker, qu'on appelait aussi Sasson la Grolle.
2: Sasson la Grolle ?
0: Non, Sasson.
2: Ah.
0: Sasson, c'est un prénom.
2: Oui, oui.
0: Elle a été une des premières pensionnaires de la maison qu'elle intégra dès sa fermeture en 1946. Rapport à son problème de mémoire. Marthe Richard la fit mettre dehors cette année-là, suite à la loi qui porte son nom. La loi Marthe Richard, pas la loi Sasson la Grolle. Ses problèmes cognitifs la ramenèrent au bercail. La dernière occupante du bordel fut la première occupante de l'EHPAD. Mais je suis resté client et par amitié, j'ai offert à Sasson la Grolle un hamster de compétition prénommé Godzilla en échange de mes points de fidélité.
3: Comment on pourrait l'appeler ?
0: Ben, on l'appelle Godzilla.
3: Mais les gens, comment ils l'appellent ? Comment ils l'appellent, elle ?
0: Mais peu importe comment on l'appelle, il a vécu longtemps sans même connaître Godzilla, qu'elle avait mangé comme une goinfre engloutie dans sa mémoire de poisson rouge, dans son hippocampe tuméfié. Hercule, il avait choisi de partager le lit d'Omphale, la reine de Lydie, cette femme monstrueuse qui faisait ingurgiter le filtre de l'oubli à ses amants. Et de fait, elle faisait griller des hippocampes à qui elle avait attribué les noms de quelques amnésiques anonymes pour se faire oublier. Et alors ? L'EHPAD ne comptera jamais plus d'un hamster.
2: Oh.
0: Toujours le même. On l'offrira aux pensionnaires, chacun son tour.
2: Godzilla.
0: Oublié, oui. Plusieurs fois par oubli. À la mort, une fois pour toutes, du hamster, Madame Onfal l'a fait empailler comme elle a fait empailler Steve Reeves, allez savoir pourquoi.
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1: Nous venons d'écouter, vous l'avez reconnu, vous l'avez reconnu.
2: Bodin.
1: Yves Montand avec le titre Michel,
3: le chat de la voisine.
1: De la voisine. Voilà, tout à fait. Eh bien, c'était notre 13e émission Purple Bauche qui a fini par avoir un nom. Hein. Sur le thème Nos amis les bêtes. Alors voilà, si vous voulez découvrir les secrets de la radio, bah vous pouvez venir nous voir, hein. N'hésitez pas, devenir bénévole, entrer au conseil d'administration et vous aurez la chance immense de pouvoir participer au Purple avec nous.
4: Avec des thèmes qui sont des fois un peu déstructurés.
1: Tout petit peu
4: comme
1: déstructurés.
4: La cuisine.
1: Voilà, c'est ça. Alors, en fait, on n'a pas tant parlé des animaux de compagnie, finalement. Un petit peu, mais pas tant que ça.
3: J'étais le seul. Hein.
1: Alors, il y a eu un petit Godzilla, oui, effectivement. Voilà, bon, merci beaucoup Ginette.
4: Mais de rien.
1: Merci Jacqueline. Merci Michel.
4: Merci
1: Albin, Tony.
2: Merci
1: Olivier. Beaucoup à tout le monde et merci Franklin.
3: Et merci à Franklin. Toi.
1: À la technologie, merci beaucoup. On vous souhaite à tous une belle journée et on se retrouve bientôt pour un nouveau Purple sur radioalto.info.
4: À bientôt.
2: Bisous.
1: Ciao, ciao.
4: Bye.

0: Oui, je pense. Retour en 9. Et le numéro 4 qui remporte la partie avec un gâteau.
1: Merde, comment ça marche, ce matériel de merde.

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2: Bonjour à tous et bienvenue dans l'agenda de Radio Alto. Le bon plan des Bauges, c'est parti, on y va. Aujourd'hui, dimanche, c'est la fête des alpages du Mont-Revard. Et au programme fête traditionnelle, avec messe en plein air et bénédiction du troupeau, suivie d'animations musicales, de danse folklorique, d'un marché artisanal, ainsi qu'une démonstration de savoir-faire et des jeux en bois. C'est un événement tout public. Dimanche 9 août, ce dimanche à 11h, concert de trio Sequoia pour une journée réunionnaise et c'est organisé par T'inquiète la guinguette au Bistrot Vapeur de Chenal et Fras. De 11h à 12h30, concert du groupe Les Lucettes et Lucien sur la terrasse de la boulangerie Aubelor du Châtelard. C'est un trio guitare-voix local qui revisite les beaux classiques de la chanson française. On salue au passage Lucien, Dorothée et Anne. À 18h, ce dimanche, au spectacle clownesque Le Mojo, par la compagnie Les Balbelutes, s'espace dans les jardins de l'habitat coopératif du Grand Préau, situé au Châtelard et organisé par l'association Sous les Lampions. Le spectacle est tout public et dès 17h30, avec de la petite restauration et buvette sur place. Attention, pas de carte bleue sur le site. La réservation est souhaitée sur la page Hello Asso de l'association. C'est sur prix libre à partir de 5 euros. Du 4 au 9 août, c'est la 7e édition du Symposium de sculpture et rencontre d'artistes à École en Bauges. Avec toute la semaine, sculpture sur pierre, laine feutrée, tournage sur bois, vannerie, forge, tir à l'arc, compte.
3: Cette fin de semaine également, à Aix-les-Bains, à la plage Mémard, vous pourrez vous rendre au festival La Récré à partir du vendredi 7 août à 17h jusqu'au dimanche 9 août. Un festival gratuit, créatif et intergénérationnel avec différents ateliers pour tous les âges, marché de créateurs, concerts et DJ sets dans une ambiance familiale et chaleureuse. Vous pourrez ainsi découvrir des artistes régionaux et nationaux au cours de ces trois journées. Entrée gratuite, buvette et food truck sur place. Plus d'informations sur le site aix-les-bains-rivieradesalpes.com.
2: On vous rappelle que nous sommes en vigilance sécheresse et donc de restrictions d'eau. Le débit du Chéran étant faible et sa température élevée, le syndicat mixte intercommunal d'aménagement du Chéran nous rappelle les bonnes pratiques, à savoir ne pas faire de barrage, ne pas piétiner et perturber les fonds et ne pas plonger dans les gouilles. Tout ceci pour éviter l'augmentation de la température de l'eau et effrayer les poissons et invertébrés venus se réfugier et échapper aux fortes chaleurs. Pour plus d'informations sur les bonnes pratiques à adopter lors de vos promenades en nature, le Parc des Bauges a créé une web-série de 10 épisodes pour répondre à toutes vos questions. Bivouac, cueillette, feu, baignade, déchets, chiens, usage des sentiers. Retrouvez toutes les mini-capsules vidéo du parc sur la chaîne YouTube du PNR des Bauges. Le Parc des Bauges lance son appel à projet pour la 6e édition des Rancards du Parc qui aura lieu en 2027. Alors, si vous êtes artiste, scientifique, naturaliste ou passionné du territoire et que vous souhaitez proposer une immersion sensible au cœur des Bauges en créant un dialogue entre art et science, vous pouvez envoyer votre candidature avant le 30 septembre 2026. Radio Alto est passée en grille d'été. Retrouvez la grille de diffusion sur le site radioalto.info. C'est la fin de cet agenda. Excellent week-end à vous. Et on se retrouve très vite sur Radio Alto 94.8.
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2: Bonsoir Jean-Claude.
1: Bonsoir Catherine.
2: Dis, t'aurais pas une histoire sur quelque chose qui énerve un petit peu pour nous apprendre?
1: Oui, si, oui, ben, tu sais, dans le temps, y en a qui s'énervaient, hein, donc quand ça marchait pas bien avec les bœufs, mais y avait des gens, moi j'ai vu des paysans qui s'énervaient avec les bœufs, leur donner des grands coups de pied dans le ventre des bœufs, tu vois.
2: D'accord.
1: Nous on était gamins. Je me disais, mais c'est pas possible de faire ça, tu vois.
2: Ouais.
1: Bon, voilà. Bon.
2: Ah oui, avec les
1: donc,
2: animaux.
1: Il s'énervait des fois pour un rien, parce que bon, faut dire que dans le temps, ça mouillait la Meuse quand même. Ça mouillait la Meule quand même pas mal.
2: Rappelons la signification.
1: Mouiller la Meule, c'est quand on aiguisait la faux.
2: Ouais.
1: Avec la meule, il fallait la tremper dans l'eau pour l'humecter.
2: Coup,
1: c'est qu'elle a mouillé la meule, ça veut dire boire, quoi. En fait.
2: Oui, pour les humains,
1: voilà.
2: C'était pas boire que de l'eau.
1: Voilà.
2: Hein,
1: oui, alors bon.
2: Bon, alors contre les
1: une
2: animaux.
1: Une petite histoire qui s'est passée dans le village, là. Jean, alors on l'appelait pas Jean, on l'appelait Jean. Jean a entrepris de scier une bille de bois dans la cour. Bon, alors, Jean, t'après réché, na grosse abeille. Il est après réché d'être après scier, on ne dit pas scier, on dit réché.
2: D'accord.
1: Réché, ça veut dire scier. Jean t'appelait réché na grosse abeille. Une grosse bille, c'est un gros bois.
2: Hmm?
1: Un gros tronc d'arbre. Na abeille a de faillor. Le faillor.
2: Le être.
1: Et voilà, ben, bravo, t'as gagné, tu reviendras la semaine prochaine. Alors, Jean la coureur, dans la cour. On entend le crin-crin de la lame, crin-crin, qui descendent, à descendre dans le bois. Mais. On était crisenant la race. On entend crisener, c'est-à-dire grincer. Mmh. Crisenant la race, la scie. C'est des chèdres des jumeaux. Sans descendre dans le bois. Elle grinçait, mais ça ne descendait pas dans le bois. Alors, John, il accélère le mouvement. Il dit, bon, on va y aller. Alors, il accélère. Mais rien n'y fait. John pèse d'aller un peu vite. Il pense d'aller plus vite. Mais rien n'eut faux. Il n'y a rien qui fait. Et la Joséphine, sa mère, passe dans la cour. Elle lui dit, arrête, Jean, tu vois bien que la scie ne coupe plus. Alors, la fine, sa mort, que passant lui donne. Arrête, Jean, tu vois bien que la race ne coupe plus rien du tout. Alors, Jean, en colère, il prend la scie, il la balance contre le mur, comme ça, dans le mur de la maison. Il balance la scie comme ça. Alors il dit, tiens, la voilà ta scie, qui tombe par terre toute cassée. Alors, Jean est colère, rampe la riche sur la muraille de la maison. La muraille de la maison. La veille, ta potager de riche. Voilà ta potager de scie. Ta potager de scie, ça veut dire ta bon Dieu de scie. Bon.
2: Potager,
1: c'est pour un juron.
2: Ouais.
1: On a déjà parlé. Hein.
2: Ben oui.
1: Alors, la riche qui pète peut-être, tout est clapot. Elle est tombée par terre, après, la scie toute cassée, quoi. Alors, la fine dit, crois-tu qu'elle va mieux couper maintenant qu'elle est cassée? Alors, en patois, ça dit la fine. Crête qu'elle va mieux, quoi pas? Il y aura que le tout a démangea. Elle est désemmanchée, tu vois. Démangea, ça veut dire toute désarticulée, tu vois. Alors, Jean, non, mais... Il faut arrêter de travailler avec des mauvais outils. Alors, en patois, ça donne. Jean dit, non, mais il faut arrêter de fort d'ouvre. D'ouvre, c'est de l'ouvrage, c'est le travail. Non, mais il faut arrêter de fort d'ouvre, là, oui, de baraquin. Avec des baraquins, c'est des baraquins, c'est des.
2: C'était les petits
1: choses,
2: bouts, là,
1: des, ouais, des trucs qui ne marchent pas, quoi.
2: Ouais.
1: Voilà.
2: Voilà. Voilà, le pauvre Jean. Bon, il y a d'autres choses hein, qui énervent. Par exemple, tu sais, quand tu fais des tartines de confiture, il y a.
1: Oui, oui.
2: Déjà qu'elle retombe toujours du côté de la confiture,
1: ah là,
2: ou ça
1: terrible.
2: Se casse quand tu fais tes biscottes.
1: Ça, c'est terrible.
2: Voilà.
1: Parce que...
2: Il y a même eu une chanson, je crois, des frères Jacques, tu m'as dit, qui
1: oui.
2: parlait de la confiture.
1: Alors, les frères Jacques, ils étaient quatre. Alors, est-ce qu'ils étaient frères? J'en sais rien. Peut-être qu'il y en avait
2: quelques-uns. C'était le nom du groupe.
1: nom du groupe, ils étaient habillés pareil, et puis ils mimaient en même temps les chansons.
2: Ouais.
1: Et c'était vachement sympa, notamment la confiture. Alors, si on prend la...
2: En français, tu
1: en français,
2: déjà,
1: bon.
2: Peut-être.
1: La confiture, ça dégouline, ça coule, coule sur les mains. Ça passe par les trous de la tartine. Pourquoi y a-t-il des trous dans le pain? Bien sûr, on peut, avec du beurre, les trous, on peut bien les boucher. Mais ça ne sert à rien, c'est un leurre, car ça coule sur les côtés. Alors eux, ils mimaient, quoi, avec une tartine et tout, c'était chouette. Alors en patois, ça donne ça. La confiteur des Gualinov, c'est push, push sur le ment. Ça pisse sur les mains.
2: D'accord.
1: Il pose le gueule de la tartine, ça passe par les goulets de la tartine. Bon. Il pose le gueule de la tartine. Alors, à la fois, il mettait pourquoi y a-t-il des trous dans le pain? Alors, moi, j'ai mis par qui ils font de gueule de Jean-Paul. Pourquoi ils font des trous dans le pain?
2: D'accord.
1: C'est pas pareil. Hein.
2: Oui.
1: Alors, il pose le gueule de la tartine, par qui ils font de gueule de pain. Ben, cher, on peut avouer de bourre, le gueule, on peut bien le fermer. On les fermait les trous avec le beurre. Hein. Ils s'arrêtent, ils tournent l'heure, c'est push en quoi de tout le flanc, ça pisse de tous les côtés.
2: Oui, mais parce que ça, c'est pas de la confiture, c'est de la gelée, enfin, de la confiture pas prise.
1: Moi qui mange de la confiture tous les matins, je suis confronté à ce problème. Non, mais sans déconner. Hein.
2: C'est sympa que la scie du pauvre Jean.
1: Hein, eh oui, ben oui, ben dans le temps, il est quand même. Ouais.
2: D'accord.
1: La prochaine fois, on chantera la chanson des Blés d'Or.
2: D'accord.
1: C'est une chanson ancienne qui chantait Armand Mestral, c'était un grand chanteur à bois. Des choses très...
2: très bien. Bah écoute, Jean-Claude. On a hâte d'être à la prochaine fois que tu nous chantes tu joues les ténors. Hein, bonne soirée et à bientôt.
1: Merci Catherine, bonne soirée à toi, merci pour tout, à bientôt. C'était Vecchial Patouet, la chronique du Parler Savoyard.
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1: L'Europe. L'Europe, c'était... C'était une belle idée, hein. Enfin, n'en sais rien. C'est ce qu'on a dit de penser, hein. Bon, admettons que l'Europe, c'était une belle idée. L'Europe, c'était une belle idée. L'amitié entre les peuples, tout ça, la fraternité, enfin... Peut-être que ça vieillit aussi, les belles idées, hein, comme les belles filles, genre les films français. Ça vieillit, ça prend des claques, le temps qui passe, puis vient un moment où c'est tout moche, puis c'est tout ridé, puis ça finit en EHPAD, la belle idée. Les idées, peut-être, ça vieillit pile comme les actrices de films français, tu vois, tiens, pour mélanger deux choses que je disais. Jeanne Moreau, c'est quand même pas la même avant. Et puis après, on peut le dire encore ça, Jeanne. Avec tout le respect. Les idées, ça vieillit peut-être comme notre histoire d'amour, Jeanne. Je ne t'aime plus comme je t'aimais. Est-ce qu'un rêve est un mensonge parce qu'il ne sait pas réaliser, chanter Bruce Springsteen? Ou c'est Alain Badiou, ça, qui l'a chanté? Est-ce qu'une belle idée était laide au départ juste parce qu'elle a mal tourné, comme l'Europe? Est-ce qu'Alain Delon est moins beau dans Rocco à l'époque parce qu'on l'a vu plus tard bras dessus avec la Ligue de l'Humanité? Non, l'Europe, c'était une belle idée, hein.

C'était une belle idée. Enfin, peut-être. N'en sais rien. C'est ce qu'on nous dit de penser. L'amitié entre les peuples, tout ça. Si c'est organisé, planifié, industrialisé, est-ce que ça ressemble encore à de l'amitié? Quand j'entends le mot amour, je vois le meurtre et le sang, disait qui déjà? Quand j'entends le mot Europe, je vois ce qu'ils ont fait du pauvre parti Syriza. Là c'est moi qui dis ça. L'Europe, il paraît qu'il faut la réenchanter. Il paraît que l'Europe, ça manque de rêve, d'avenir, de réforme, de progrès. Ça manque de pédagogie, comme ils disent à chaque fois qu'on peut plus avaler. Personnellement, je me suis déjà suffisamment fait enchanter. Pédagoger, ça me suffit. Arrêtez de m'enchanter, les amis. Peut-être ce serait pas si mal que vous arrêtiez d'enchanter tous ces pauvres gens qui vous ont rien demandé. Faudrait peut-être leur demander aux Grecs ce qu'ils pensent de l'Europe, des peuples, de l'amitié. Faudrait peut-être leur demander aux Grecs ce qu'ils pensent de l'Europe, des peuples, et de se faire pédagogie. Non, l'Europe, c'était une belle idée. Enfin, on n'en sait rien. Peut-être. C'est ce qu'on a dit de penser. J'aimais bien le mystère des pays étrangers. J'aimais bien la petite aventure que c'était de changer de monnaie. J'aimais bien ne pas avoir les mêmes publicités partout, les mêmes programmes, dans les mêmes chaînes d'hôtels, sur les mêmes télés. J'ai la nostalgie de l'étrangeté européenne, comme j'ai la nostalgie de l'étranger partout dans le monde entier. Même supermarché, même compagnie aérienne, même sourire climatisé. Tout est tellement proche, j'aurais pouvoir m'éloigner. Je voudrais pouvoir m'éconduire, tout est tellement balisé, tout est tellement clair. Je voudrais pouvoir m'obscurcir, tout est tellement familier. On désespère de retrouver jamais un jour de l'étranger quelque part sur la terre, une peuplade lointaine qui aurait pas encore la 4G. Tout est parfaitement aux normes, sous contrôle. Plus de mystère nulle part, tout est débroussaillé. Comme les poils des sexes, le monde entier est épilé. Tout est carte sur table, mais du coup, moi, j'ai plus envie de jouer. Il y a quand même quelque chose qui reste que je comprends pas bien. Je vois vraiment plus pourquoi. Gérard Arnaud, putain, ce serait vachement bien qu'on soit quand même tous des Européens.

0: Le voisin du dessus, ils n'arrêtent pas de se plaindre. Hein. Qu'est-ce qu'ils vont dire, les voisins?
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que vous appelez les pauvres, je suis désolé de vous le dire, c'est des gens qui gagnent un peu moins d'argent. Mais comme ils gagnent moins d'argent, ils ont les mêmes logements que les autres, sauf que eux les payent moins cher. Et ils vivent très bien. Nous n'avons pas de misère en France. Il n'y a pas de ce que vous appelez les pauvres.

0: depuis 2 ans, la pauvreté ne recule plus. Le nombre de personnes qui vivent sous le seuil de pauvreté, c'est-à-dire 788 euros par mois. Elles sont près de 7 millions en France.
1: Un SDF handicapé a été condamné à 2 mois de prison ferme. Depuis des années, il prenait...

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1: N'étant pas représentés comme des moteurs de progrès, ni de culture, les quartiers entretiennent un complexe.

C'est le complexe du banlieue.

Apprendre à rien, c'est difficile. Et délicat et compliqué et con et inutile. Xerny, d'accord. Larousse, d'accord. La Géo, d'ac. La pharmacopée, demandait à mon père, c'était un spécialiste. Il emportait avec lui des valises, le sentiment barré du codex, des infusions particulières, qui sait, l'éternelle jeunesse. Et si je meurs? Il est mort. Apprendre à rien. Cet Hamlet tient. To learn or not to learn. Datis, c'est con. La méthode? Seul sur un chemin de chèvre à la montagne, au moment où il ne va plus y avoir d'arbres, au moment où la végétation peut s'écrire facile sur une page de ton agenda, et puis même pas te frapper pour le téléphone, tu parles à voix basse, et tu t'entends te répondre, c'est bat, non? Le circuit fermé. Allô, le temps? Yes. And you? Pas mal, pas mal, pas mal, pas mal, pas mal, pas mal, pas mal, pas mal. Tu prends une pierre dans ta main. Personne n'y a jamais touché. Tu te rends compte? Une pierre vierge pour toi tout seul, éternellement. L'adultère chez les pierres que tu maries, comme ça très vite, c'est rare, c'est rare. Une pierre, ça s'accroche, comme les étoiles. Tu as déjà vu des étoiles à toi se barrer avec un particulier? Dans une galaxie de passe? Tu regardes un coq de bruyère qui passe en te faisant peur, parce que le bruit que peut faire un coq de bruyère quand tu as la pierre en main et qu'il n'a jamais eu touché une main humaine, eh bien ce bruit est fantastique. Ça fait fou, fou, comme Xerny. Écoute. Quel salaud! Tout à coup, une source, pas loin du glacier, et puis des fleurs sauvages, à se demander vraiment, Harlem, tu causes, tu crois? Des fleurs noires de la débauche ou de l'anarchie, non. Les fleurs noires de pierre, de l'amour. La méthode, apprendre tout par cœur, surtout la gueule des gens. Et puis tout oublier immédiatement, comme à l'école. Vous avez appris la gueule de grammaire. Ouais. Alors, elle est vieille. Comment ça fait? Je t'aime, tu m'aimes. J'aime. Apprendre, oui. Apprendre. Sentir les fumiers avant de les apprendre. Dresser son nez. Faire des exercices particuliers. Le téléphone? Allô? Et puis tout de suite, fourrer son nez dans l'écouteur. Oh là là là là là là. Il n'est pas là, monsieur. Comment? Allô? Je n'entends pas, mais je sens. Et tu raccroches. Au début, c'est difficile. On ne sait pas si tu écoutes ou si tu renifles. Et puis, petit à petit, entre Dior et la merde, il n'y a souvent qu'une question de circuit mal branché. Je suis un olfactophone. Je suis un vieux corbeau qui traîne sur les fils télégraphiques. J'en apprends des choses. Les fils télégraphiques, c'est un peu le cabinet de la chose publique. Je n'ose pas décrocher la nuit parce que ça sent quand même la méthode. Article 1, casser les téléphones. Les autres, l'autre. Les autres, c'est facile. C'est toi, multiplié par eux, c'est clair? Les autres, c'est tes pantalons enfilés par eux, c'est clair? L'autre, j'y reviendrai. Article 2, casser les autres. Quand tu t'es enfilé comme ça, une peau de crocodile sur le sentiment, alors on ne t'approche plus que par oui dire « Ah, celui-là, on ne sait pas qui c'est exactement. » Et tu poursuis ton chemin, ta cigue ou ton chien, si tu as le sens de la réverbération. Les chiens ne sont pas les autres. Il fallait bien savoir un jour ou l'autre, les chiens, ça réverbère un quelque part qui est juste sur la bulle de l'univers, un peu en dehors. Ils sont un peu en dehors, les chiens. Nous bouillons dans l'administration. Nous sommes des administratifs. Article 4, casser l'administration. T'as deux points, frappe sur la table, frappe la tête. T'as deux points, mets-les au bout de tes bras, le long de ton corps, et prends des loups par la main. Ton point alors s'épanouira comme une fleur matinale. Tu as deux points, frappe sur la table. Tu as deux points.

le silence que j'ai perdu. Au bout de cette rue barrée, ne m'a jamais été rendu. J'habite en haut de ces pavés. J'y vois des pays trop marins, des fleurs de figues délaissées. Et le système de ton bien. Allongé dans cette rue blême, tu passais sur moi. Comme un char, c'était de la guimauve en carrossé de miel. Alors, je m'abreuvais en regardant dedans. Oh, les sources de brume dans ces rues dévêtues. Tu as deux yeux, regarde en dedans de toi et sors-toi par les yeux. C'est aussi ça la méthode, s'extirper. Article 5, s'auto-vomir et s'offrir en prime. La salope de Cahors, chacun a une salope quelque part. Moi j'en ai par-ci par-là et à Cahors, je me souviens de ces lilas dont elle fleurissait ma maison. Avant que cette salope-là ne prenne sa brille, elle m'avait fourgué des fleurs histoire de montrer son bon cœur. Madame, un cœur, il faut que ça brille. Il y a des gens que ça fait marronner de ne pouvoir jamais entrer dans l'intimité des artistes. C'était dans son genre à elle, une artiste. Elle est entrée. Le trou de serrure où tu lorgnais, c'était ma cavale de la nuit. Et toi, tu venais de tapiner en tapinois, en tapinouille. Dis-moi, la salope de corps, où traînes-tu ta gueule encore? Sur quelle fosse à purin, sur quelle poule à garangésine? Dis donc, la voyeuse de Cahors, sur quel fumier, sur quel jardin, sur quel azur fais-tu ton deuil? Toi, l'amour, tu le fais avec ton œil. Et dire, qu'elle me disait l'autre, qu'est-ce qu'ils peuvent être cons ces deux-là? Chacun une salope quelque part, moi. J'en ai par-ci, par-là, et à Cahors.

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